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4: Bonjour à toutes et à tous, c'est Morgane, bienvenue dans De Boule Vanille, le rendez-vous estival de Canal B, tous les jours de l'été à 17h et en rediffusion le lendemain matin à 9h.

propose aujourd'hui une nouvelle playlist féminine et féministe, une heure consacrée aux musiciennes, compositrices, autrices, interprètes. D'abord, le trio Hildegarde, référence mi-totone et mystique, mi-géographie transalpine, et son morceau Boy. Il sera suivi d'un autre trio, venu de Lyon cette fois, Ultramoule, Ariette, Butch et Conda, se revendiquent elles-mêmes du punk à chat et du gangsta rap. On écoutera leur patriarpitalisme. On écoutera ensuite l'inclassable et brillant Maddy Street, artiste anglo-normand français, et son Violently Pretty. Et puis Éoline, tu m'auras bien cerné, jeune chanteuse à la pop alternative fort agréable.

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Vous êtes bien sur Canal B, vous écoutez Debout le Vanille, un Debout le Vanille spécial femme, musicienne, autrice, compositrice. On vient d'écouter Hildegarde, Ultramoule, Maddy Street et Éoline. À suivre, il y aura le duo Rougir et son électro-pop-rock alternative, porté par la voix de Maëla, qui a rencontré son binôme Colin dans un lycée de Saint-Lô en Normandie. On écoutera leur titre 8. Puis l'artiste multitalent Daffodil et son fameux Maquillez-vous les hommes, les Suisses de Don't Kill the Cow, menés par Lucie Herrmann, mon gros coup de cœur du moment. Cette fois-ci, j'ai choisi de vous faire écouter Souvenir du lendemain. Il y aura à suivre le groupe de rock féministe et queer montréalais Charogne et son morceau féministe frustré, et puis les vulva assassines Gladiateurs.

Le duo Rougir l'artiste Daffodil, les groupes Don't Kill the Cow et Charogne sur Canal B dans De Boule Vanille. Vous écoutez De Boule Vanille sur Canal B. On va partir sur des choses un brin plus calmes. D'abord, le groupe Égide et son titre Néon Rouge, extrait de son premier et tout récent album Correspondance. Puis la franco-canado-haïtienne Mélissa Lavo avec le morceau Yemaya, extrait de son cinquième album I'm My Softest, I'm Most Dangerous, dans lequel il est question d'antivalidisme, de défense des personnes en situation de handicap, de maladie, de mort, mais pas sans humour. Il y aura aussi la talentueuse et délicate Ellie James, membre du groupe L'Abattu, partie en solo et en chorale, puisque sur ce morceau Les Amoureux Joyeux, elle est accompagnée de sa chorale rennaise Louve. On écoutera aussi le sublime et rédempteur Réparer le monde de l'autrice, compositrice, interprète et multi-instrumentiste Léonie Pernet. Une autre autrice, compositrice, interprète, guitariste, la rennaise Laetitia Sheriff et son People Raise Up.

Égide, Néon Rouge, Mélissa Lavaux, Yemaya, Ellie James, Les Amoureux Joyeux, Léonie Pernet, Réparer le Monde et Laetitia Sheriff, People Rise Up sur Canal B dans De Boule Vanille. Un De Boule Vanille qui s'achève et on va se quitter en musique avec Compromat, De mon âme à ton âme. Passez un bel été, protégez-vous bien, protégez votre peau du soleil, protégez votre santé mentale des nuisibles et des pénibles et puis protégez vos verres dans les bars et discothèques des agresseurs. Voilà, allez, à bientôt.

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0: Bonsoir tout le monde, vous écoutez bien 45 tours par minute. Moi je suis David et dans ma présence il y a encore une fois Morgane.
1: Bonsoir, bonsoir à toutes, bonsoir à tous.
0: Ça va ?
1: Oui, ça va et toi ?
0: Ça va, c'est bien ce petit répit de canicule.
1: Ça va mieux là.
0: Ça fait vraiment du bien.
1: Oui.
0: C'est très cool. Bon bah ce soir on a prévu de passer que des choses, des chansons qui ne sont pas en anglais. Et bon, pour moi au moins ça veut dire beaucoup de trucs français.
1: Oui, et pour moi ça va être aussi du français, mais un peu d'italien, un peu d'espagnol et même de l'allemand.
0: Oh,
1: voilà.
0: Quel luxe, quel choix.
1: Oui, vive l'Europe.
0: Mm-hmm. Ouais, voilà. Moi je vais commencer un peu de façon un peu agressive ce soir avec un jeune homme qui s'appelle Alix, A-L-I-X. Et c'est sorti en 66 et en fait presque toutes les chansons que j'ai ramenées ce soir sont sorties en 66 ou en 67, de belles années pour la France pendant ces 30 glorieuses. Et la chanson c'est « J'ai mon Amérique », c'est son seule sortie et c'est hyper court, ça dure même pas 2 minutes. Donc bon, on commence avec ça, allons-y.
1: C'est parti.

0: Non, non, non, ça ne s'explique pas, mais toi, tu vas nous expliquer, David, quand même, qui c'était.
1: Bah, c'était Noël Deschamps. La chanson, c'est Pour le pied, c'est une reprise de Bird Dogging. Et Bird Dogging, ça veut dire que tu... C'est l'acte d'aller dans une soirée, une fête, et de piquer la date, la meuf de quelqu'un d'autre à
0: d'accord.
1: la soirée.
0: D'accord, donc, d'accord.
1: Mais c'est une chanson de Gene Vincent, à la base, Bird Dogging. Et juste... Encore quelque chose vite fait sur Alix, J'ai mon Amérique. C'est, comme je l'ai dit, c'est une chanson très courte. Et même avec ça, ils font de la modulation dans leur chanson. C'est-à-dire qu'ils montent d'un demi-ton pour faire exactement la même chose, mais donner plus d'élan, donner plus de force. Donc ils ont même triché, et même en trichant, ils n'arrivent pas à 2 minutes.
0: C'est une sorte de yéyé agressif. Comme tu le sais, moi je ne suis pas une grande fan du mouvement yéyé, mais ce morceau je le trouve génial, parce qu'il y a un côté vraiment garage écorché que je trouve super.
1: Oui, comme je l'ai dit, c'est assez agressif, surtout pour la musique française. Et comme beaucoup de musique française de cette époque glorieuse dans l'histoire de la France, quel pays, quelle culture.
0: L'époque de Blanchard.
1: Quelle histoire. Comme beaucoup de chansons françaises de cette époque, en fait, c'était, comme j'ai dit, une reprise, parce qu'il y en avait vraiment beaucoup chez les yéyés.
0: Bah, c'est l'essence du mouvement yéyé, ça a été en fait la déclinaison en français de morceaux américains, parce qu'on était vraiment sur la défense de la langue française, avec une volonté du général de Gaulle qui avait très peur en fait du soft power américain et anglais. Et qui a du coup vraiment poussé dans ce sens-là pour que les morceaux soient adaptés en français.
1: Et aussi, c'est plus facile, plus rapide pour enregistrer des chansons. Et si c'est déjà un gros tube mondialement, il se peut que ça marche plutôt bien localement aussi. Donc c'est une façon assez facile, je pense, d'avoir un hit quand même.
0: Tout à fait.
1: Bon, bah, on va passer à quoi ensuite?
0: Eh
1: bah,
0: on part en Espagne avec Conchita Velasco. On va rester sur du yéyé agressif. Mm-hmm. Alors moi, Conchita Velasco, je l'ai découvert il n'y a pas longtemps, alors qu'en fait, c'est une femme qui a eu une carrière assez dingue. Elle est née en 1939, de son vrai nom Concepción Velasco Varona. Et c'est une grande figure de la culture espagnole. Elle a été danseuse, chanteuse. Elle a été speakerine, actrice, et elle a commencé comme danseuse classique et flamenco. Et elle a enregistré quelques 45 sur Belter Records. Et là, je vous propose d'écouter le méga tube Chica Yeye.
1: Chica Yeye.
0: Chica Yeye.
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0: La cocaïne de Gianna, la consommation de drogue est mauvaise pour la santé, je vous le rappelle. Voilà, donc c'était un combo féminin et du sud de l'Europe, puisqu'on a eu Conchita Velasco d'Espagne pour le morceau Chica Yeye, le premier. Et à l'instant, on vient d'écouter Gianna avec le morceau La Cocaïna, un morceau enregistré en 65 par cette mystérieuse chanteuse italienne. J'ai pas trouvé beaucoup d'infos sur elle, mais je peux vous dire que le morceau figure sur la compilation Sensation, volume 2, une super compile de bizarreries 60s de tous les pays que j'ai eu la chance de dénicher à la braderie Sainte-Thérèse.
1: Super. Ben moi, je vais enchaîner avec une chanteuse belge qui s'appelle Delphine. La chanson, c'est La fermeture éclair. C'est assez connu parce que c'est sur beaucoup de compiles de yéyé, de psyché français des années 60. Ça, c'est une reproduction de chez Chameleon Records parce que l'original, c'est introuvable. Pour vous donner une idée, sur Discogs, pour la partie Have, il y a 51 personnes. Pour le côté Want, 1434.
0: Ouais, et puis donc, les rééditions, c'est bien pour avoir un son de qualité aussi.
1: Oui, mais ça, c'est de qualité, bien sûr. Mais le backtrack, en fait, c'est exactement le même enregistrement que une chanson qui s'appelle In the Past, d'un groupe qui s'appelle We the People, nous, le peuple. Okay. Ce sont les premiers mots de la Constitution des États-Unis. We the people, blah, blah, blah, blah, blah, blah, blah, blah.
0: D'accord.
1: Donc, ça rentre bien dans le délire de 67, 66, 67, 68, tu vois. Mais ça, c'est de 67, comme pratiquement toutes les chansons que je vais passer ce soir. Donc, c'est, encore une fois, Delphine, la fermeture éclair.

0: Annie Philippe, 40 maringouins. Un mot que j'ai appris grâce à cette chanson. Apparemment, ce sont des moustiques au Québec.
1: D'accord, bah tu me l'apprends, je ne savais pas.
0: Et c'est encore une compo sortie en 67. En fait, j'avais dénigré Annie Philippe plusieurs fois sur l'émission, au moins une fois. La traitante d'une chanteuse yéyé de l'équipe B ou C. Mais finalement, je pense que je l'ai déjà dit, mais pour moi, elle est solidement de l'équipe B.
1: Ouais, j'avoue que je préfère Delphine. Moi, là, le morceau qu'on vient d'écouter, c'est un peu trop bubblegum pour moi. Le bubblegum, pour moi, ça passe en anglais, mais quand je comprends les paroles au français, je suis toujours un peu bloquée.
0: Bah, on m'a déjà fait le reproche, entre guillemets, mais en fait, vu que je ne suis pas francophone, il y a quand même une sorte d'exoticisme pour moi. Bah, comme sur la compil que tu as passée tout à l'heure.
1: Oui.
0: C'est les chansons exotiques, mais en fait, il y a du tout qu'en français. Du coup, pour toi, c'est pas très exotique, je pense. Mais ça, c'était...
1: Non, mais toi, tu as le droit, David.
0: Bah oui, bien sûr.
1: En tant qu'étranger.
0: Moi, je trouve ça assez groovy quand même, en dépit de ta façon de dénigrer cette chanson, de traiter ça de bubblegum. C'est une co-composition de Alain Bachung.
1: Ah, ok.
0: Artiste que moi, j'écoute pas, mais je sais qu'il y a beaucoup de fans quand même.
1: Ouais, Bachung, ouais. C'est une référence dans la culture française.
0: Et
1: bubblegum,
0: en fait,
1: c'est pas une critique. Hein. Moi, il y a des choses bubblegum que j'aime quand même.
0: D'accord. Bon. Et juste pour finir avec Annie Philippe, elle a été découverte par Paul Mauria. Il est assez connu, je pense.
1: C'est
0: un compositeur. Il faisait beaucoup de BO, des choses comme ça à
1: d'accord.
0: l'époque. Assez beau, ce qu'il faisait.
1: Mais très belle voix. Hein. Et sur le bubblegum, d'ailleurs, j'avais beaucoup aimé l'émission spéciale qui avait été faite sur 45 tours par minute.
0: Ah bah merci. Si.
1: Voilà, j'en profite pour le dire, réécoutez le podcast, il est super.
0: Et qu'est-ce que tu nous

Always Something There to Remind Me, qui avait été classé dans le top 100 des charts américains. Donc Eddie l'a adapté au milieu de l'année 64. Et je tenais aussi à préciser que Dionne Warwick l'avait enregistré comme démo avant que Lou Johnson le sorte dans sa version qui a connu le plus de succès. Et j'avoue que cette version est une grande réussite et je voudrais dédier ce morceau à ma maman qui, j'en suis sûre, m'entend.

0: Dis musique, Joe Bossa, un morceau en néerlandais. Heureusement que tu as vérifié, David, j'allais dire que c'était de l'allemand. Pourtant, j'ai fait allemand deuxième langue jusqu'à la terminale.
1: J'ai même pas écouté là, donc j'ai pas fait gaffe.
0: C'était Joe Bossa, dis musique, un morceau qui est également sur cette merveilleuse compile Sensation, Wild Exotic Groove and Beats, qui est sorti en Belgique sur les disques mondiales, super compile en plusieurs volumes que je vous recommande vivement, les Belges sont décidément formidables. Et toi ?
1: Bah, ensuite, on va passer une chanson de José Salsi qui s'appelle « Je bois trop », petite dédicace à, bah,
0: à
1: presque à tout le monde qu'on connaît en fait.
0: À nous tous et toutes.
1: Je ne veux pas les cibler individuellement,
0: non,
1: mais vous savez qui vous
0: ciblés.
1: Êtes.
0: Hein? On se sent tous concernés.
1: Presque oui. Donc ça, c'est encore une chanson qui ne dure même pas 2 minutes. Encore une chanson de 66, encore une chanson avec de la modulation aussi pour tricher, pour rendre plus longue la chanson. Et je regardais juste des petites infos sur José, et j'ai vu qu'à l'âge de 6 ans, il est rentré dans l'école des petits chanteurs de la Côte d'Azur. Je trouvais ça juste drôle comme nom. Mais il avait un autre groupe avant qui s'appelle José Salsi et ses Jams. Avec une apostrophe devant le S. Et moi, j'en parle juste parce que ça me rend un peu dingue la façon dont les Français emploient les apostrophes avec des noms en anglais. Parce qu'il n'y a pas de sens.
0: Mais c'est parce qu'on n'a rien compris.
1: Bah, je vois ça, oui.
0: C'est ça. Tu sais, nous, on, voilà, c'est toujours un peu aléatoire, notre maîtrise des langues étrangères.
1: Ouais, on n'est pas le plus fort non plus. Hein.
0: Non, contrairement aux Allemands qui sont, eux, très, très doués.
1: Bah, c'est obligé. T'as entendu ceux qui parlent ? Non,
0: ouais,
1: je rigole, j'aime bien l'allemand.
0: C'est vrai qu'ils n'ont pas vraiment le choix. On est parti avec Joe Salsi et on se sent toutes et tous concernés. On boit trop.
1: Jawohl.

0: Chantal Kelly, notre prof d'anglais. Une chanson bien yéyé. Un peu bête, mais j'aime bien quand même. En plus, je pense qu'on l'a déjà dit à l'émission, à l'antenne, mais Thomas et moi sommes les deux profs d'anglais.
1: C'est un peu votre chanson hommage.
0: Bon, peut-être pas à ce point vu les paroles, mais ouais, c'est assez drôle quand même. J'aime particulièrement les parties où ils font les conjugaisons en anglais et puis en français après chaque fois. C'est drôle. Mais en fait, Chantal Kelly, juste pour en parler vite fait, elle a eu une carrière assez courte. Elle faisait pratiquement que des chansons un peu, la plupart pour les petites, quoi. Et quelques chansons un peu plus intéressantes. J'ai un autre disque, c'est le Caribou, qui est assez cool, mais c'est bien différent. Et en fait, elle a arrêté de faire de la musique parce qu'elle ne voulait plus faire des conneries comme ça. Okay. Elle faisait même des pubs pour des poupées, tu vois. Donc, elle voulait vraiment être
1: jeune.
0: Plus adulte, quoi. Bah, je pense qu'elle est... sur un de ses autres disques, il y a une chanson qui s'appelle « Je n'ai que 15 ans ».
1: Oui.
0: Donc, elle avait 15, 16 ans, je pense.
1: Et
0: elle voulait être plus adulte, quoi.
1: Hein? Ouais, on le voit sur la pochette de disque. Elle a vraiment un visage d'ado. Elle est toute mignonne, mais on voit qu'elle a 14, 15
0: ans. La coupe, ça n'aide pas non plus. Et puis, il y a le chien qui est plus grand qu'elle. Donc, sur le dos de la pochette. Mais oui, elle voulait faire des chansons un peu plus à la mode pour l'époque. Parce que ça, c'est en 67. Et bon, c'est assez pop, un peu bête quand même. Sauf il y a
1: c'est mignon.
0: Oui, c'est mignon et je pense que c'était ça le problème pour elle. Mm. Mais il y a quand même cet accord qui apparaît de temps en temps qui fait vraiment penser à Papa's Got a Brand New Bag de James Brown, tu vois.
1: C'est vrai, oui, c'est vrai, j'avais vraiment... pas fait le lien, mais ouais.
0: Oui, et bizarrement, elle a sorti un album avec tous ses 45 dessus qui s'appelle Interdit au moins de 18 ans. Donc, je comprends pas trop comme nom vu que c'est vraiment des trucs pour les bébés, mais bon, voilà. Chantal Kelly, notre prof d'anglais. Et qu'est-ce que tu nous proposes ensuite, Morgane ?
1: Eh bien, écoute, si Chantal Kelly, en 67, a arrêté pour se dire que c'en était fini des enfantillages, c'est peut-être parce qu'elle avait rencontré Alain Ricard, qui, lui, va nous chanter « I like sex ». Alain Ricard,
0: je ne connais pas.
1: Ce nom, c'est quand même génial de s'appeler Ricard. Donc, un morceau sorti en 67, en Belgique également, vous l'aurez compris, sur cette même compilation qui me sauve la mise aujourd'hui, puisque je n'ai pas énormément de 45 tours en chanson française. Mais cette
0: quel
1: découverte...
0: Dommage.
1: Oui,
0: quel dommage, quelle tristesse, comment tu fais ?
1: J'ai des marges de progression. Et grâce à cette compile, justement, je pense que ça va vraiment m'encourager à creuser. Je vous laisse écouter « I like sex ». Moi, quand j'ai écouté ce morceau la première fois, j'étais sidérée entre des éclats de rire et des éclats de rire.
0: Ah, c'est qui
1: Alain Ricard.
0: Ah oui, j'avais mal compris. Je pense que tu disais que c'est lui qui a introduit cette chanson à Chantal Kelly, qui chantait « I like sex » pour faire plus adulte, parce qu'elle en avait marre de faire des chansons à la con pour les ados.
1: Ouais, mais tu me dis que vu qu'en 67, elle en a eu ras-le-bol, je me dis « est-ce qu'elle n'aurait pas croisé sa route ?» Puisque le morceau est sorti, on ne sait pas. On peut toujours rêver.
0: Peut-être que dans un autre univers, oui, voilà. Dans un meilleur univers, c'est Chantal Kelly qui a chanté « I like sex ».
1: Oui, peut-être même qu'Alain Ricard l'a écrite pour elle.
0: Bon.
1: « I like sex ».

0: Que calore! C'était à nouveau Conchita Velasco pour ce morceau que j'aurais dû vous passer il y a une semaine, parce que là c'est un peu hors de propos, hein. Les températures ont rafraîchi, mais que calore quand même. Voilà, j'adore ce morceau, qui a beaucoup tourné d'ailleurs sur les réseaux sociaux pendant les 3 semaines de canicule.
1: Bon, on va enchaîner. Pardon, oui. J'étais distrait par des gens qui crient. On va passer à une chanson que tu vas peut-être pas trop aimer. C'est Bien, Bien, Bien Yéyé de 64.
0: Ok.
1: Du coup, il n'y a même pas de fuzz. Mais moi, j'aime bien. C'est une reprise. C'est Quel genre de fille, le titre de la chanson. C'est une reprise d'une chanson des États-Unis. Exact. C'est juste comme la chanson de Daphne. C'est le même backtrack que la VO. C'est juste qu'ils ont remplacé la voix.
0: D'accord.
1: Et moi, je préfère savoir elle que la chanteuse originale.
0: Et là, l'interprète, tu nous as dit, c'est qui?
1: Pardon?
0: L'interprète?
1: Evie.
0: Evie.
1: E-V-Y. Evie. Ok. Oui, et elle a fait aussi... En fait, elle a eu un tube, apparemment. Moi, je n'étais pas encore née et je n'étais pas en Europe de toute façon. Bon, inverse ces deux phrases. j'étais pas en Europe et je n'étais pas encore née de toute façon. Toi
0: plus,
1: non plus.
0: Tu n'es jamais née en Europe, finalement.
1: Non. Non, non, non. Mais elle a fait apparemment un énorme tube avec une reprise de Black is Black de Los Bravos.
0: D'accord.
1: Mais une version disco en 77.
0: Ah, bah je la connais pas.
1: Je connais pas non plus. Je sais que Johnny avait fait un tube avec ce titre.
0: Ouais.
1: Mais bon, ça c'est quel genre de fille? Pour moi, ça fait un peu penser à Leslie Gore ou quelque chose comme ça. C'est vraiment un peu de la pop féminine de 64, quoi.
0: Ok, et ben on écoute ça.
1: Oui, je vais juste lire, pardon, vite fait, j'avais oublié, sur le dos du disque, il y a qui est Evie? Qui se cache derrière ce visage de petit chat? Donc, je pense qu'avec ça, on peut commencer.

0: Claude Morgan, seul dans le noir. Il y a peut-être un petit côté louche avec les paroles, ce mec qui regarde depuis les ombres son ex, je pense, si j'ai bien compris.
1: Oui, triste en tout cas. Ouais.
0: Oui, il est triste, oui, mais ça ne veut pas dire qu'il n'est pas complètement fou allié.
1: Oui, on peut être triste et bien chelou en même temps.
0: Oui, bien sûr, bien sûr. Oh, je pense que c'est assez innocent comme chanson quand même. Ça a l'air en tout cas. C'est sorti en 67.
1: C'est pas un stalker, quoi.
0: Je pense... Écoute, je pense qu'aujourd'hui, on ne sortirait pas une chanson avec de telles paroles, peut-être, mais je pense que c'est assez innocent, oui.
1: Ok. Et donc, alors, juste avant, là, c'était Claude Morgan.
0: Claude Morgan, seul dans le noir.
1: Seul dans le noir. Eh bien, on va changer d'ambiance avec Jean-Bernard de Libreville qui nous chante En chômage. J'ai eu du mal à trouver des infos sur Jean-Bernard de Libreville et grâce au site de Born Bad Records, merci Born Bad, j'ai appris que en fait Jean-Bernard s'appelait initialement Shahib Bouri. Il est arrivé en France à l'âge de 5 ans, il a fui la guerre d'Algérie et il a reçu pour ses 10 ans de la part de sa mère une guitare en cadeau pour son anniversaire. Il a rencontré quelques années plus tard le fantasque Géminal Tenace chez Vogue, label Vogue, qui lui a proposé tout de suite de signer pour quelques 45 tours et c'est lui qui l'a rebaptisé Jean-Bernard de Libreville.

0: Le Pipeau par Sheila. Allez, viens, tu verras que dans le monde, il y a des plus malheureux que toi. Et c'est à ton tour, David. Moi, je vous dis au revoir avec ce morceau.
1: Bah, on va conclure cette émission majoritairement francophone quand même avec Oh Lady par Les Chats Sauvages, un petit slow.

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8: La mécanique aléatoire, c'est une heure de musique pris au hasard dans la discothèque de Canal B. On commence aujourd'hui cette émission avec Chuck Berry.

Chuck Berry avec Too Much Monkey Business, un titre de 1956. Ouais, j'avais 20 ans. Un morceau tiré de School Session, un album sorti, lui, en 1957. Quelqu'un a dit, je ne sais plus qui, Chuck Berry a donné à l'Amérique, et surtout à la jeunesse américaine, ce qu'elle rêvait d'entendre et ce qu'elle voulait écouter. Ouais, bon, on pourrait dire ça aussi d'Elvis ou de Dylan ou encore des Guns N' Roses. Hein. Ah non, pas eux, pas les Guns. En tout cas, il y a une chose qu'il faut bien reconnaître à ce monsieur, c'est qu'il a posé et défini pour toute une génération de musiciens les bases et les codes du rock avec les riffs et les thèmes de ses chansons qui sont souvent de petits bijoux de perfection, comme celle-ci, Brown Eyed Handsome Man, Chuck Berry dans la mécanique aléatoire.

Après Chuck Berry, on va écouter le plus anglais des groupes américains, mené, fondé par les frères Mel, Ron et Russell. Ce groupe, c'est Alf Nelson. Alf Nelson dans la mécanique aléatoire.

Les Sparks avec Wonder Girl. Les Sparks ou Alf Nelson, faut savoir. Hein. Eh bien, moi, j'ai dans la main la version de 1972 de cet album, du moins la réédition. Donc, ce qu'on vient d'écouter, c'est bien les Sparks. Mais ce disque est sorti initialement un an plus tôt, en septembre 71, avec la même tracklist, mais avec une autre pochette sous le nom d'Alf Nelson. Et ça, uniquement aux États-Unis. Et ce changement de nom leur aurait été conseillé, du moins recommandé par leur maison de disques. Et comme ces garçons sont obéissants, c'est ce qu'ils ont fait pour le second pressage de l'album. Les Sparks, encore une fois, dans les mécaniques aléatoires avec Fala Fali.

0: Jay Retard avec Rotten Mind sur Watch Me Fall, un album sorti en 2009. Jay Retard, un garçon qui a eu une carrière prolifique au sein de différentes formations, et ça de 1998 à 2009. Je ne vais pas toutes vous les citer, je peux vous en donner quelques-unes. On va commencer par la première. La première, c'était The Retards. Ensuite, il y a eu Lost Son, Bad Times. Qu'est-ce qu'il y a eu encore? Terror Visions. Et puis les 10 euros, quoi. Il faudra attendre 2006 pour qu'il sorte sous son propre nom un premier album. Le suivant, c'était en 2009. Cet album, c'est celui dont je viens de vous passer un extrait. Il n'y en aura pas d'autre, puisque ce garçon est mort l'année suivante à l'âge de 29 ans, en laissant à la postérité un nombre substantiel d'albums, 18 exactement. Jay Retard, encore une fois, dans la mécanique aléatoire avec It Ain't Gonna Save Me.
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Jacuzzi Boys avec Rebel en 2013, un morceau extrait de leur troisième album éponyme et décevant. Décevant par rapport au précédent peut-être, mais là je vous trouve un peu dur. Alors il paraît que le groupe existe toujours, si c'est le cas. Pour l'instant ils sont en stand-by puisque leur dernier album date de 2016. Mais bon, quand on habite Miami, on doit préférer être sur la plage qu'être enfermé dans un studio. Du moins, c'est ma vision des choses. Jacuzzi Boys dans la mécanique aléatoire avec Double Vision.

What if you cut me, Pony Time à l'instant, What if you cut me, un morceau tiré de Godfine Huron, leur premier album sorti lui aussi comme le Jacuzzi Boys en 2013. Pony Time, c'est un duo de Seattle, celui de Stacy Peck et de Luc Beffam, où c'était, puisque leur dernier album date de 2016. Pony Time, encore une fois, dans la mécanique aléatoire avec Jordi.

Medium Medium, Angry So Angry en 1981, c'est ce qu'on appelait à l'époque de la What Funk ou du Disco Punk. Ce morceau est tiré de Glitter House, le seul album que ce groupe de Nottingham ait fait. Il n'y en a pas eu d'autres parce que le groupe ne s'est jamais remis en réalité du départ de John Rhys Lewis, le leader et chanteur du groupe et accessoirement saxophoniste, qui les a lâchés juste après la sortie de cet album. Ils essaieront quand même de poursuivre l'aventure, mais entre les tensions internes et le manque d'intérêt du public et surtout des maisons de disques, ils lâcheront l'affaire en 1983. On va poursuivre cette émission avec un autre groupe anglais. Anglais, oui, parce qu'il s'est formé à Londres, mais dans ce groupe, il n'y a aucun anglais. Ce groupe, c'est Placebo.

Special K, Placebo, Special K, un morceau tiré de Black Market Music, un album sorti en 2000, le troisième album du groupe, mais le premier à avoir été boudé par les fans de la première heure. Pourquoi ? Eh bien, à cause de ce qu'on vient d'écouter. Eux ont détesté, mais le reste de l'humanité a adoré. Alors, est-ce qu'il y a des choses à sauver dans cet album ? Eh bien oui, les ballades, et particulièrement celle-ci, Commercial for Levy, Placebo, dans la mécanique aléatoire.

I'm Moving On, la reprise Knock Snow par The Test en 1969. The Test, un trio irlandais mené et fondé par Rory Gallagher, seul maître à bord. C'est lui qui chante, c'est lui qui compose et c'est sa tête à lui que l'on voit sur la pochette de ce premier album, un album nommé Test. Test qui deviendra le nom du groupe, perdant on ne sait pas pourquoi, son The l'année suivante. The Test, encore une fois, dans la mécanique aléatoire avec Blister on the Moon.

On va poursuivre cette émission avec The Royal Guardsmen, qui n'est pas un groupe anglais, malgré ce que pourrait laisser croire son nom. Non, ces garçons venaient de Floride et en 1967, ils ont sorti un album intitulé The Return of the Red Baron. Un album qui ne présente aucun intérêt, sauf un, même s'il est anecdotique. C'est le morceau qui va suivre. Un morceau qui a malheureusement inspiré aux Beatles une des deux plus mauvaises chansons de leur répertoire. Et si vous voulez savoir laquelle, je vais vous donner un indice. C'est la quatrième de la façade du double blanc, les Royal Guardsmen dans la mécanique aléatoire avec Airplane Song.

Bee Gees avec Kilburn Tower, c'est un morceau tiré d'Idea, un album sorti en 1968, le troisième si on ne compte pas les deux premiers qui à l'époque n'étaient disponibles qu'en Australie. Avec ce troisième album et comme avec les précédents, les Bee Gees sont toujours considérés par la presse et par le public comme de pâles copies des Beatles. Est-ce que c'était fondé ou injuste? Il est probable que la vérité se situe entre les deux. Les Bee Gees, encore une fois dans les mécaniques aléatoires, avec le morceau qui donne son nom à l'album, et ce morceau c'est Idea.

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1: Bonjour à toutes et à tous, c'est Morgane, bienvenue dans Les Héroïnes. Bonjour Marine Combes.
2: Bonjour.
1: Marine, vous êtes la cofondatrice et la rédactrice en chef du magazine rennais féministe YEG, que l'on peut lire sur yegmag.fr. Je pense que je répète ça depuis 10 ans, mais je le répéterai encore 10 ans
2: et encore.
1: S'il le faut. Alors, pas d'invité avec nous aujourd'hui, quoique, voilà,
2: une petite invitée.
1: Une petite présence auprès de nous, mais pas mal d'infos et de la très bonne musique. On commence par l'actualité très chaude et dramatique, celle que l'on appelle dorénavant l'affaire des disparus de l'Aveyron. Peut-être avez-vous entendu parler de ce double féminicide dont le coupable est un ex-policier déjà condamné pour violence et que l'on vient d'arrêter au Portugal où l'on a retrouvé les cadavres de sa femme et de son ex-femme qu'il a donc assassiné. Il s'appelle Cédric Prison. C'est un masculiniste violent et dangereux, un assassin. Il était recherché depuis 5 jours car soupçonné d'avoir enlevé son fils de 12 ans et parce que la mère de cet enfant, son ex-femme, avait disparu, mais aussi son actuelle compagne et leur bébé. Alors vous avez ou vous allez peut-être entendre parler d'un ancien joueur de rugby, d'un ancien policier, d'un père qui veut la garde de son fils. Ainsi, c'est ce qu'on pouvait lire aujourd'hui sur le site de France 3. Enfin, c'est ce qu'on pouvait lire hier en fait, et depuis ça a été modifié, mais en tout cas il y avait un article et la fin de cet article était celle-ci. L'amour d'un père pour son fils l'a-t-il conduit à commettre des actes irréparables ? La bonne blague, enfin la mauvaise blague. Stéphanie Lamy, chercheuse notamment spécialiste du terrorisme masculiniste, autrice du livre « La terreur masculiniste », vient de publier une pétition pour demander la saisine du parquet national antiterroriste dans cette affaire. Car oui, il s'agit bien de terrorisme. Cédric Prison a été condamné à 6 mois de prison avec sursis en 2021 pour violence conjugale, puis en 2022 pour non-présentation d'enfants et harcèlement de son ex-compagne. Il est très actif sur les réseaux sociaux. Il remet en cause la garde alternée. Il appartient au groupe radicalisé Papa en colère. Papa en colère, ce sont des hommes qui se victimisent et qui accusent la justice et les femmes de tous leurs maux. Ils font l'apologie de la violence à l'égard des femmes et de la justice. Et donc, si vous voulez signer la pétition, eh bien, elle sera en ligne sur le blog des héroïnes sur le site de Canal B. Bimbo, salope, vulgaire, débile, mauvaise mère, arriviste, menteuse, énorme, alcoolo, has-been, vieille, pathétique, folle, cassos. Ce sont les insultes et les jugements subis pendant 25 ans par Loana Petrucciani, morte mercredi 25 mars à 48 ans. À l'annonce de cette dramatique nouvelle, Fiona Schmidt, journaliste, a écrit ceci, je la cite, "ouvrez les guillemets, elle n'était pas la tête de gondole d'une industrie du divertissement qui prospère sur la haine de soi et des autres. Elle était une personne. Et il aura fallu qu'elle meure pour qu'on s'en souvienne et qu'on s'intéresse à elle 5 minutes de plus. Pas pour lui rendre hommage, pas pour se donner le beau rôle, pour oublier qu'on a toutes et tous participé de près ou de loin à la déshumanisation qui a fini par la tuer. » Rose Lamy, quant à elle, a écrit « Purée, ça va être long la séquence de la mort de Loana. Principe bourgeois, un bon beauf est un beauf mort. Depuis hier, c'est un festival de fétichisme, de réécriture des raisons de sa mort, de culpabilité bourgeoise. La voilà icône, quasi martyr, qui permet l'expiation. » Loana Petrucciani est une victime de notre société patriarcale et voyeuriste, où il est de bon ton de se réjouir de la détresse et du malheur des autres, surtout quand les autres, ce sont des femmes. Premier exemple de ce sexisme dont elle a fait les frais, la scène de la piscine. Seule Loana Petrucciani va être jugée, montrée du doigt, insultée, rabaissée, salie. Le garçon, Jean-Édouard Lipin, lui, rien. Deuxième exemple de ce sexisme coupable, son corps et ses tenues à Loana. D'abord trop posé et trop sexy, puis 25 ans plus tard, trop gros, trop moche. Un père violent et incestueux, une jeune fille paumée, exploitée par l'industrie du divertissement à des fins commerciales et d'audimat, des médias qui en font aussi leur chou gras, qui se délectent de sa chute, de son besoin vital de reconnaissance, de célébrité, d'amour, et qui se moquent d'elle, c'est à gerber. Je ne sais pas ce que vous en pensez, Marine, mais...
2: C'est vrai que c'est abject et en même temps, enfin, je comprends aussi ce que Fiona Schmidt et Rose Lamy, elles ont écrit. Enfin, on est vraiment en train de réécrire l'histoire de Loana, effectivement, pour un petit peu se mettre à distance de la responsabilité qu'on a.
1: Alors, figurez-vous, ma chère Marine, que parfois on entend encore cette petite phrase. Mais pourquoi vous militez encore pour le droit à l'avortement ? C'est bon, c'est acquis ? Eh bien oui, mais non. On sait par exemple, et on le répète hein, souvent ici dans Les Héroïnes, que la constitutionnalisation de l'IVG ne concerne que la liberté d'avorter et pas le droit d'avorter. On sait aussi ce qui se passe ailleurs, notamment quand l'extrême droite arrive au pouvoir ou des vieux mecs blancs privilégiés décident du sort de nos utérus. Ainsi, aux États-Unis, dans l'état de la Géorgie, depuis le 4 mars, Alexia Moore est emprisonnée, inculpée pour meurtre après une IVG médicamenteuse. Dans cet état, la loi interdit la plupart des avortements dès qu'un battement de cœur est détecté. Depuis 2024, un an et demi à peine, aux États-Unis, 210 femmes ont été inculpées pour des faits liés à leur grossesse selon une étude de Pregnancy Justice. Alors, autre sujet, et pas des moindres concernant l'IVG, c'est le contrôle coercitif. C'est quoi le contrôle coercitif ? Ce sont toutes les pressions psychologiques, les menaces, le chantage, le harcèlement subi par des femmes de la part de leurs conjoints pour les contraindre à avorter. Alors c'est un phénomène qui est totalement silencié, sur lequel il n'y a aucune étude, pas de statistiques et donc peu de condamnations, et qui pourtant existe bien au vu des nombreux témoignages recueillis dans les associations féministes et par le Grévio. Le Grévio, c'est le groupe d'experts sur la lutte contre les violences à l'égard des femmes et les violences domestiques. En France, il n'y a donc aucune législation pour faire de ce contrôle coercitif un délit, parce que par ailleurs, dans d'autres pays, ça existe. Il n'y a aucune inscription dans le code pénal. Pourtant, il mène souvent donc à des IVG forcées, mais aussi à des suicides forcés et des féminicides d'une extrême brutalité. Alors, puisqu'on parle grossesse IVG, Marine, savez-vous ce que l'on interdit à une femme enceinte afin que son bébé soit en bonne santé ?
2: Ah bah à peu près tout, hein. Le fromage, l'alcool, la cigarette, la consommation de drogue, hein. Évidemment, les légumes pas bien nettoyés, bio, etc. Si on n'a pas eu de la toxoplasmose, etc., etc.
1: On est bien d'accord, hein, ni camembert, ni poisson cru, ni salade. Mais est-ce que vous saviez, Marine, que les pères influencent aussi la grossesse et la santé de leurs enfants à naître ?
2: Ah, bah j'aurais quelques mots à toucher en rentrant.
1: Eh ben, ou alors il écoutera les héroïnes.
2: Voilà.
1: Hein ? Parce qu'on fait peser sur la mère seule la pression, une pression dingue en fait, une pression folle, pour qu'elle soit en bonne santé. Et c'est une erreur. La santé des pères compte pour beaucoup. Une grande étude internationale leur rappelle à ses futurs pères qu'on est deux pour concevoir un enfant et que leur alimentation et leur hygiène de vie est partie prenante. Et pas uniquement quelques semaines avant la procréation, hein. En fait, ça se joue bien avant. L'étude publiée ces jours-ci provient du travail de chercheurs et chercheuses de l'université de Southampton. Et on parle du poids, de l'âge, de la consommation de substances, alcool, drogue, qui pèsent sur le déroulement de la grossesse et la santé de l'enfant. Vous voulez des exemples ? Moi, je vais vous en donner un, parce que je le trouve tellement parlant. Eh bien, l'âge avancé du père est associé à un risque accru d'autisme, un risque accru de schizophrénie et un risque accru de fausse couche. Et là, je dis coucou Hugo Frey, qui se sent prêt à devenir à nouveau papa à 95 ans. Coucou Gérard Darmon, père à 69 ans. Coucou Robert De Niro, père à 79 ans. Coucou Mick Jagger, père à 73 ans. Coucou, alors là, le pompon de la pomponnette. Coucou Al Pacino, père à 83 ans. Coucou Julien Clerc, père à 69 ans. Coucou Richard Gere, père à 70 ans. Je ne cite que, mais ouais. La liste est plus longue. Voilà, ça c'était les petites nouvelles autour de l'IVG.
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1: Marine, vous avez récemment assisté à la représentation rennaise du spectacle Debout. Et c'est peu de dire que ça vous a drôlement plu.
2: Oh, carrément. La semaine dernière, à La Paillette, j'ai pris naissance. Ouais, je vous assure. J'ai pris naissance grâce à un immense et intense moment de théâtre. La preuve que la culture, elle est essentielle dans nos vies. Là, je vous parle d'une œuvre qui n'est pas simplement un spectacle marquant. C'est aussi et surtout une expérience qui nous traverse physiquement, émotionnellement, politiquement. Ce spectacle, c'est Debout, épisode 1, Prendre naissance, et il est porté par la compagnie 13 dixième en ut. C'est une de ces œuvres bouleversantes qui dynamite la distance entre la scène et la salle, entre le passé et le présent, entre la mémoire collective et les vécus intimes. Quand on regarde la pièce, on la vit, on la ressent dans le corps et dans l'esprit, c'est partout. Dans l'écriture des textes, dans le jeu des comédiennes, dans les silences de la salle, dans les images d'archives, dans les slogans disposés sur la scène, l'énergie circule et elle est empreinte de forces collectives, de mémoires vivantes et d'émotions partagées. Debout, c'est un projet porté par les brillantes metteuses en scène Frédéric Mingan et Delphine Batour, qui au départ ont commandé des textes de 15 minutes pour 3 interprètes maximum autour des luttes féministes des années 70. Résultat, 8 autrices signent des récits politiques intimes, engagés, poétiques et réalistes à partir des causes militantes de l'époque, et on sait qu'elles sont nombreuses. Après un cycle de lecture théâtrale, l'adaptation au plateau a donc commencé, avec « Prendre naissance » qui raconte comment naît un mouvement politique, comment se façonne la conscience militante et comment s'organise la lutte. Avec des textes de Catherine Benamou, Mariette Navarro et Marie Dilasser, alias Mardi, le premier épisode parle de violences sexuelles, d'existence et de culture lesbienne, d'avortement et de réappropriation de son propre corps. Sur scène, ce qui est frappant, c'est que les années 70, elles ne sont pas un décor nostalgique, elles sont brûlantes d'actualité. Ce sont les luttes qui ont fait basculer nos vies. Celles qui ont permis de reconnaître le viol comme un crime, celles qui ont vu émerger le mouvement de libération des femmes et les Gouines rouges, celles qui ont vu des militantes défendre des femmes lors de procès historiques aux côtés de Gisèle Halimi, celles qui ont mené à la loi Veil légalisant l'IVG dont on parlait juste avant, celles des avortements clandestins sécurisés par la méthode Carman, celle du mouvement pour la liberté de l'avortement et de la contraception, mais surtout celle de femmes anonymes qui parlaient, dénonçaient, vivaient, vibraient, militaient, celles qui ont offert en héritage la deuxième vague féministe dans sa rage et sa joie militante. Cette énergie-là, elle m'a fascinée et elle m'a transcendée, parce qu'elle résonne puissamment aujourd'hui. Elle résonne en moi, femme de presque 40 ans en 2006, elle résonne en une femme de 20 ans à l'époque, ça pourrait être ma mère, elle résonne chez les jeunes venus avec leur classe de collège ou de lycée, ça pourrait être mes enfants, mes neveux et nièces, les vôtres aussi. Alors voilà, elle retentit cette pièce entre les générations, entre les âges, entre les parcours. Le spectacle y crée une symbiose très émouvante, on vit leur situation et émotion, on ressent leurs doutes, leur colère, leurs élans militants, on se projette en elles, on s'éveille grâce à elles et avec elles. Et c'est là que le titre y prend tout son sens, prendre naissance. On prend naissance avec cette pièce, on se redresse, on se répare, on se cajole, on prend soin de soi et des autres. On boit du thé à la bergamote et on chante l'hymne des femmes, en chœur, à l'unisson, mais chacune, chacun avec sa voix, chacune, chacun avec son histoire. Parce que l'équipe de Debout, comme je l'ai dit au début de la chronique, elle fait tomber les barrières et elle prône la proximité, le dialogue, la solidarité et l'émancipation par le collectif. Que l'on connaisse bien l'histoire des luttes féministes des années 70 ou qu'on la découvre, on en ressort transformé, bouleversé, connecté. En tant que journaliste féministe, je suis profondément attachée à la transmission des luttes. Mais j'avoue avoir parfois une relation compliquée avec cette période présentée comme une sorte d'âge d'or politique, presque mythifiée, à se demander parfois si elle n'a pas été fantasmée, avec la fameuse rengaine du « c'était mieux avant ». Les dialogues intergénérationnels, ils peuvent être crispés et crispants. On tente de comprendre les combats d'hier sans toujours se sentir comprise par nos aînés dans ceux d'aujourd'hui. Ce qui est formidable avec Debout, c'est que la pièce, elle efface toutes ces tensions, elle les met à distance et elle nous réconcilie avec notre passé collectif. La pièce, elle vient pas sacraliser davantage, elle transmet avec beaucoup de tendresse. Elle offre de la respiration, de la réflexion et de la circulation dans les propos et dans les énergies. C'est beaucoup de douceur, il y a un côté très rassurant, comme si les protagonistes nous prenaient sous leurs ailes et nous alignaient avec ce qui nous a précédés. avec beaucoup de bienveillance et sans jugement. C'est là aussi le talent de l'écriture, de la mise en scène et du jeu proposé, mais aussi des costumes, de la scénographie et de la régie, qui nous immerge dans trois tableaux sensibles et réalistes. Tout y est tellement brillamment incarné que ça leur permet de tisser des ponts entre les militantes d'hier et celles d'aujourd'hui. Pour ne pas oublier d'où l'on vient et reprendre le flambeau, sans éteindre la flamme des lesbiennes, des femmes noires, des ouvrières, des étudiantes, des mères, des sœurs, des amies, de toutes les héroïnes du quotidien, celles qui ont contourné les interdits, déconstruit les normes, tendu la main aux autres femmes, aimé et milité parfois au prix de leur vie, affirmé et assumé des choix et des identités controversées. Elles ont tracé leur chemin et ouvert la voie pour que nous, aujourd'hui, nous puissions faire entendre les nôtres. Alors voilà, on ressort avec la sensation d'avoir partagé un moment collectif puissant, intime et politique. Et cette sensation, elle nous accompagne ensuite au quotidien, elle s'inscrit en nous dans nos chairs et elle nous apaise sans nous priver en retour. On se nourrit et on se réjouit de cette joie militante et de toutes ces révolutions passées et à venir. C'est pas seulement du théâtre, comme je l'ai dit en introduction, c'est un endroit physique et philosophique où l'on prend naissance et on se relève ensemble, où on pose les armes tout en rechargeant nos batteries parfois usées, parfois découragées. Prendre naissance, c'est prendre conscience des inégalités, mais aussi de nos forces et de nos capacités. On se découvre des milliers et surtout, on se découvre encore et toujours debout.
1: Merci Marine. Alors, vous parliez de transmission d'enfants, d'adolescents. J'ajouterais que l'équipe de Debout, les metteuses en scène, elles ont travaillé 3 ans de suite au collège des Gailleuls avec 2 enseignants assez formidables, Claire Novak et François Bouton, et des classes de 4e notamment et des classes de 6e. Et voilà, elles ont passé 3 ans auprès de ces adolescents pour leur parler du projet, de la lutte des femmes pour leurs droits, pour voilà. Donc ça va bien au-delà du spectacle. Eh bien, on va faire une première pause musicale sur Canal B dans les héroïnes de la douceur, de la beauté, du son qui fait du bien partout, au cœur et à la tête. On écoute le morceau Evergreen du groupe rennais Rekin.

0: Evergreen, morceau du groupe Rainer Rockin, avec la sublime voix de notre amie Gwen Pacott, qu'on embrasse bien fort. C'est passé presque inaperçu, Marine, c'était en février. On avait déjà eu les tenues républicaines de Jean-Michel Blanquer, hein, vous vous en souvenez ?
1: Oh oui !
0: Hein, le dispositif ultra sexiste et sexualisant pour les collégiennes et lycéennes, voilà, on leur demandait, attention, d'arriver avec des tenues républicaines pour ne pas affoler les garçons.
1: Évidemment.
0: À la place de les éduquer, ces garçons et ces vieux garçons qui ont un regard malsain sur le corps des jeunes filles. Et bien maintenant, on a le guide de l'élégance de la SNCF, dont le PDG... Je dis ça, je dis rien, est un autre macroniste, Jean Castex. Mais alors, qu'est-ce que c'est ? C'est un guide pour, je cite, « incarner l'élégance à la française, juger sexiste et grossophobe, et après l'apparition duquel, la direction de la SNCF aurait ouvert une enquête en interne ». Alors, qu'est-ce qu'on y trouve dans ce guide ? Eh bien, ce sont 40 pages de conseils beauté et un premier test pour savoir... Quelle est votre morphologie avec cette première question, accrochez-vous bien. Où avez-vous tendance à prendre du poids ?
1: Oh la
0: oui,
1: vache.
0: En 2026. Et pour amincir votre silhouette de grosse agente du chemin de fer, des conseils comme miser sur les décolletés en V.
1: Oh.
0: Les fesses ne doivent pas être moulées. Pour les femmes à large bassin, évitez les jupes moulantes aux poches volumineuses sur les hanches, les hauts moulants ou sans structure. Côté maquillage, c'est opter pour une mise en beauté subtile plutôt qu'un maquillage de soirée. Un teint naturel, uniforme et frais, un regard expressif mais maîtrisé et les lèvres soignées et harmonieuses.
1: On a du mal à garder notre sérieux.
0: Mais c'est vrai, c'est vrai.
1: Ben oui.
0: Et alors les cheminots hommes ne sont pas en reste puisque notamment on leur conseille de mettre de la crème hydratante pour éviter les rougeurs. Voilà.
1: Quand
0: donc si t'as une maladie de peau, et ben voilà, t'es dans le, tu l'as dans le baba. Ben c'est édifiant. Alors ça a été retiré, mais le mal est fait.
1: Ben oui. 2026.
0: C'est édifiant, c'est terrifiant, mais voilà.

Alors dimanche dernier, ça ne vous a pas échappé, ou alors vous viviez dans une grotte, c'était le second tour des municipales. Et en Seine-Saint-Denis, il y a un type qui a perdu son poste de maire, un copain d'Éric Zemmour et de Sarah Knafo, un raciste décomplexé qui a géré le Blanc-Ménil comme d'autres ont géré.

0: territoire trahi de la République aux éditions Stock. Et cette journaliste, eh bien, elle est menacée de mort et insultée par ce sénateur. Elle raconte, je la cite, « Intimidée, suivie, mon matériel volé jusque devant l'école de mes enfants. Aujourd'hui, le sénateur et ex-maire du Blanc-Mesnil, Thierry Meignan, me menace de mort. » Elle le cite, « Je vais la faire condamner pour diffamation. Je vais la fouetter. J'irai au bout. Elle va mourir. Je la tue. » Ça, c'est des propos qu'il a tenus dans une interview au quotidien Le Monde. Et il poursuit en traitant la journaliste de salope. Dans son enquête, elle avait notamment mis au jour, des affaires de clientélisme, de harcèlement, de consommation de drogue. On a l'impression que c'est partout, hein, mais chez ces gens, ces députés et ces sénateurs. Et puis, une étrange subvention attribuée à une association tout récemment créée par Sarah Knafo, voilà, amie de cet ancien maire. Nassira El Mouadem et sa maison d'édition Stock ont déposé plainte contre le sénateur LR Thierry Meignan. Un monsieur qui ne sera sans doute pas beaucoup inquiété, hein, voilà. Tu dirais le quart de ça dans une entreprise, tu serais mise à pied ou virée immédiatement. Mais voilà, Marine, avec vous, à présent, on va parler d'une série documentaire.
1: Oui, petite actu un peu officieuse, en tout cas pas encore tout à fait officielle, c'est la création de la série documentaire « Sois mère et tais-toi », réalisée par Camille Lamy, Coralie Martin et Marianne Mingan, est actuellement en phase de post-production. Alors tout part de Concarneau, pas parce qu'elles sont en partie finistérienne, mais parce que c'est là que se déroule le festival féministe, un brin punk et surtout très joyeux, le fameux Very Bad Mother. Camille, Coralie et Marianne, ce qu'elles ont fait en 2021, c'est qu'elles ont installé leur caravane dans cet événement en proposant cet espace comme un confessionnal, un lieu safe qui se prête aux confidences des parents. Et ça, celles qui sont concernées le savent, ces espaces sorores et sans jugement sont rares et précieux par conséquent. La série documentaire, elle donne à entendre la diversité des maternités. Il y a des mères solo, des mères lesbiennes, des parents trans et non-binaires, des belles-mères, des personnes racisées. Il y en a qui saturent, d'autres qui regrettent, et puis il y a celles qui racontent le deuil périnatal ou encore celles qui revendiquent son choix de ne pas avoir d'enfant. Ici, on l'aura compris, l'intime est politique. Être mère, ce n'est pas anodin face aux injonctions à la maternité, assignée aux tâches domestiques, à l'éducation, au prendre soin des mômes, à l'abnégation autant qu'à l'aliénation, elle ne doit pas broncher, pire encore, elle doit même sourire, et gare à celles qui ne suivent pas la ligne patriarcale. Ici, dans cette galerie de portraits-témoignages, on ne pointe aucune mauvaise mère, on dévoile des alternatives au modèle sacrificiel. On s'autorise à être autre chose qu'une mère au sens normatif du terme. Parce qu'il existe une multitude de manières d'être mère et que d'entendre cette diversité et cette pluralité, ça libère, ça nourrit, ça construit nos imaginaires, nos façons de faire avec nos enfants et ou celles des autres, mais aussi ça apaise et ça solidifie nos liens avec celles qui sont mères et celles qui ne le sont pas. Ça vient interroger nos schémas familiaux et ouvrir le champ des possibles. En résumé, c'est ça qu'offrent les épisodes de ce documentaire intime, puissant et précieux, qui sera d'abord diffusé sur la plateforme Cube, en attendant de vivre en festival ou sur des chaînes médias ou autres. Dès qu'on en saura un peu plus sur la diffusion, je m'empresserai de vous en parler à nouveau et en détail, voire de donner la parole aux trois réalisatrices qui sont déjà bien OK pour ça.
0: Eh ben, j'espère bien, hein, on les invite avec grande joie dans Les Héroïnes. Allez, on va faire une nouvelle pause musicale dans Les Héroïnes sur Canal B. On va écouter l'artiste multi-instrumentiste et productrice italienne Gaia Bonfi.

0: Elle a fait sensation aux dernières transmusicales de Rennes. C'était l'artiste italienne Gaia Banfi. Un peu de chialade, ça fait du bien aussi. Mais pour la bonne cause, là. On chiale parce que c'est beau. Alors, pour pouvoir porter plainte en France, et surtout pour voir sa plainte instruite, figurez-vous, Marine, qu'il faut payer. Hein, alors, si c'était si simple de porter plainte, peut-être qu'on le saurait.
1: Hein, oui, c'est ça.
0: Voilà, mais nous, on le sait. Toutes les victimes qui ont déjà été confrontées à la justice dans des affaires de violences sexistes et sexuelles le savent. 96% des plaintes pour viol sont classées sans suite. Alors, généralement, une victime, elle va déposer plainte en commissariat. C'est une plainte simple et ça, c'est gratuit. La plainte avec constitution de partie civile, elle permet de relancer une enquête qui traînerait un peu trop ou une plainte classée en forçant la saisie d'un juge qui enquêtera. Et c'est une étape quasi systématique pour les victimes de violences sexistes et sexuelles puisque 96% des plaintes pour viol sont classées sans suite. Enfin, seulement pour les victimes qui le peuvent, parce que ça a un coût. Et ça, c'est ce qu'ont découvert les assos et collectifs quand ils ont décidé de directement déposer une plainte avec constitution de partie civile suite aux propos de Brigitte Macron, qui a, je vous le rappelle, insulté les militantes féministes de Salcon parce qu'elles avaient interrompu le spectacle de l'agresseur Harry Habitant, lequel a bénéficié d'un non-lieu suite à la plainte pour viol d'une femme. Les séquelles gravissimes constatées sur la victime ont été reconnues par le tribunal qui n'a cependant pas jugé qu'elle prouvait le non-consentement de la victime parce que c'est bien connu ça aussi Marine, une femme peut consentir à des lésions sexuelles d'une extrême gravité bien sûr. Voilà. Donc suite aux insultes de Brigitte Macron, 7 personnes se sont individuellement portées partie civile, les tricoteuses hystériques et la présidente des tricoteuses hystériques. MeToo Media est la vice-présidente de MeToo Media. 3 égale 3, la présidente de 3 égale 3. Et puis Marine Bruno, consultante et conférencière sur les questions d'égalité. Ces 7 personnes savaient qu'elles auraient une consigne à constituer, car chacune doit payer pour que la plainte soit recevable. Son montant, il est librement fixé par le juge. Et là, on a le montant pour ces 7 consignations, 8 550 euros. C'est énorme. Elles sont vraiment tombées de leur chaise quand elles ont vu ça. Ça illustre vraiment la difficulté d'accès à la justice pour les femmes victimes de violences. Donc non, ce n'est pas si simple de déposer plainte. Alors je vous rassure, elles avaient jusqu'au 25 avril pour rassembler la somme et la déposer. Elles ont réussi à obtenir cette somme en faisant appel à des contributions, des dons. Donc elles sont assurées de pouvoir se constituer partie civile. Mais quand même, voilà, face à la nouvelle affaire qui concerne un mauvais chanteur de pop sucré dégueulasse, et tous les commentaires qui ont suivi, elles portent plainte pour l'argent. Ben non, au contraire, ça nous coûte de l'argent d'aller déposer plainte.
1: Et de l'énergie et de la santé mentale.
0: Exactement. Allez Marine, avec vous, on va passer à vos bonnes roco BD.
1: Ouais, aujourd'hui, j'avais envie de proposer une sélection de BD qui ont tout un point commun. Elles prennent soin de nos imaginaires. Et ça, c'est profondément politique et ça fait un bien fou au moral. Parce que les histoires qu'on lit, enfants comme adultes, elles façonnent notre manière de regarder le monde et nous-mêmes. Alors, on commence avec de la mignonnerie pour les 3-6 ans, tout en douceur avec Anna et ses doudous dans Balade en mer, le nouveau tome de la série. C'est l'histoire d'une petite fille vive et imaginative qui embarque ses peluches dans une aventure pleine de fantaisie, et c'est précieux. Parce qu'Anna, elle est active, inventive, meneuse, sans jamais être enfermée dans des clichés de genre. Elle explore, elle décide, elle crée, elle se trompe, elle en prend conscience, elle dialogue, elle est astucieuse. Bref, cette série rappelle aux plus jeunes et aux moins jeunes que les filles ont le droit d'être au centre du récit, de l'action et de l'imaginaire. On poursuit toujours avec une merveille de tendresse, c'est Gouttelette, le petit axolote. Alors Gouttelette, c'est une minuscule créature aquatique qui se sent différente, trop petite, trop fragile, pas vraiment comme les autres. Son aventure, elle se transforme en une métaphore bienveillante de l'acceptation de soi. Ce récit parle d'identité sans être un sujet lourd. Il dit aux enfants que la différence, c'est pas un problème, mais c'est plutôt une richesse à apprivoiser. Un album feel good qui nous réchauffe le cœur et qui est signé K.O.N.I. juvénile, auteurice du coup de cœur qui suit. Il s'agit de la trilogie Dragonté. Ici, on élève des dragons comme des plantes précieuses. On valorise la patience, la transmission et les liens intergénérationnels. Les personnages sont queer, racisés, âgés, jeunes et surtout, ils existent sans que leur identité soit un problème narratif entre guillemets. K. O'Neill, auteurice non-binaire, propose une fantaisie de la douceur, sans violence spectaculaire où l'écoute et le soin remplacent la domination. C'est un geste militant important et puissant qui montre que d'autres formes de récits sont possibles loin des modèles virilistes classiques. Ces albums offrent aux jeunes lecteurs et lectrices des mondes où la diversité, elle est naturelle, apaisée, légitime et ça fait un bien fou, je vous assure. C'est assez indescriptible avec cette trilogie. Et pour un public un peu plus âgé, il y a la plume et le dessin sensible et fantastique de Kizzy Yang. D'abord avec Taproot, le jardinier qui voyait des fantômes. Ça, c'est une histoire d'amour entre un jeune homme et un fantôme qui nous entraîne dans un récit bouleversant sur le deuil et l'attachement. L'amour queer y est montré avec une délicatesse rare, sans sensationnalisme, juste sincère, humain, universel. Ça se lit facilement et ça s'inscrit dans nos esprits avec tendresse. Et puis il y a Hello Sunshine, plus dense, plus sombre, qui explore les traumatismes, les relations toxiques et la reconstruction. J'avoue, personnellement, je suis pas très attirée et séduite par l'horrifique, mais là j'ai été intriguée et absorbée. Parce que le genre se met au service des émotions que vivent beaucoup de jeunes, l'anxiété, la solitude, la difficulté à se construire. Offrir ces récits, c'est reconnaître que ces expériences existent et qu'elles méritent d'être racontées. Et c'est fondamental. Quand des récits queer sont créés par des artistes concernés, ils gagnent en justesse, en profondeur et en complexité. On quitte les caricatures pour entrer dans l'authenticité, exit le cis hétéro-gaze. Ici, on plonge dans les vécus et ressentis des personnes LGBTIQIA+. Et dans cette idée d'imaginaire qui ouvre grand les possibles, il faut absolument parler aussi de superpunk. Là, on change d'ambiance, on est à la limite du comics, mais rien à voir avec les récits testostéronés. C'est pas facile à dire, ils nous enquiquinent jusqu'au bout, de Marvel ou de DC. Là, on entre dans un univers foisonnant, coloré, presque électrique. Superpunk, c'est l'histoire de Violetta, une préado rebelle qui vit au Brésil, qui, munie de son skate et de son Walkman, sans oublier ses playlists rock et punk, combat les monstres qui envahissent la ville. Elle déborde d'énergie, d'inventivité, d'imaginaire débordant, de paranoïa, c'est génial. Elle est puissante et vulnérable, en construction, bref, elle montre qu'on peut douter et lutter et qu'avec des amis qui nous entourent, on est plus fort, plus forte. Et enfin, je vous propose deux ouvrages pour adultes qui viennent élargir encore cette réflexion sur les représentations. D'abord, une BD consacrée aux belles-mères qui s'appelle « Cher marâtre, quand les belles-mères se confient ». C'est un récit très humain autour de la parole des concernés sur le rôle, la place et les vécus de cette figure souvent moquée, caricaturée par Disney principalement, en marâtre froide, jalouse ou intéressée. Ici, elle parle elle-même de leurs doutes, de leur place fragile, de l'amour qu'elle tente de construire et encore une fois, donner la parole aux concernés, c'est un geste féministe fort et impactant. On sort du stéréotype pour retrouver l'humain et pour découvrir l'ampleur du sujet qui reste encore très impensé. Et puis pour terminer, il y a la fragilité des hommes qui démonte l'un des piliers de l'éducation genrée, cette idée que les hommes devraient taire leurs émotions. Cette BD montre combien cette injonction fabrique du silence, de l'isolement et parfois de la violence. Elle ouvre la voie à d'autres masculinités plus vulnérables, plus libres, plus humaines. Rien à voir quand même avec ouvrir les vannes des ouin-ouin. On n'est pas du tout
0: on
1: dans
0: pas
1: l'esprit.
0: Là.
1: Donc toutes ces œuvres, en fait, elles partagent une même force, celle de réparer les imaginaires. On revendique la bienveillance plutôt que la domination, on préfère la tendresse à la performance, on favorise le dialogue plutôt que la violence et on donne la parole à celles et ceux qu'on entend peu pour déconstruire les stéréotypes de genre pour les adultes et pour justement éviter de les construire dès le plus jeune âge. Parce que ces albums montrent des filles aventureuses, des garçons sensibles, des identités multiples, des familles diverses, des amours pluriels. Et dans une société à l'actualité chaque jour un peu plus sombre, les lire, ça m'a donné de l'espoir. Comme si ces récits venaient panser une partie des agressions et traumatismes du quotidien. Ça renforce l'esprit et ça allège le cœur. Ces histoires montrent que les modèles changent, qu'ils se diversifient et qu'avec elles, l'horizon s'élargit, chassant la grisaille et la noirceur pour laisser enfin de la place au possible, en clair et en couleur, vers un monde plus inclusif et bienveillant où chacun et chacune peut vivre en toute adéquation. Delphi identité et assumer son existence. On en a franchement besoin.
0: Ouais, tu m'étonnes. Merci Marine. Alors, si vous n'aviez pas assez de recos pour votre week-end et votre dimanche après-midi, j'en rajoute deux. Je profite, moi, pour recommander un livre alors qui est paru en octobre dernier, mais on n'en a pas parlé dans les héroïnes. C'est celui d'Edouard Durand. Edouard Durand, c'est un magistrat spécialiste de la protection de l'enfance et de la lutte contre les violences faites aux enfants. Il a co-dirigé la Civis, commission indépendante sur l'inceste et les violences faites aux enfants de 2021 à 2023. Il a été un peu écarté par un certain Emmanuel Macron. Il devait trop bien faire son travail. Et il a co-écrit avec l'artiste Meylan Chapiron « Tes droits et tes besoins comptent ». C'est aux éditions La Martinière. Ça s'adresse aux enfants. Et je trouve que c'est un bon cadeau à faire à un enfant, mais aussi à leurs parents, pour qu'ils se rappellent que leurs enfants ont des droits. Au total, le livre évoque 12 droits fondamentaux de l'enfant inscrits dans la Convention relative aux droits des enfants, CIDE, l'égalité, l'identité, le droit à s'exprimer et à être entendu. À chaque fois, c'est traité à hauteur d'enfant et c'est vraiment bien fait. Allez, une dernière reco, il s'agit du dernier numéro du 1 Hebdo, paru ce mercredi et dont le sujet est « Pouvoir où sont les femmes ?» avec un entretien de l'incroyable historienne Michèle Perrault qui nous rappelle d'où vient historiquement la mainmise masculine dans l'exercice du pouvoir. Franchement, vous êtes gâtés là pour votre week-end, il y a de quoi faire.

0: finir, moi, j'ai une petite devinette pour vous, Marine. Et pour vous, chers auditeurices. Qui a dit « Je serais plus heureux d'être pédé que d'être ceux qui m'insultent plein de haine, à n'avoir rien d'autre à faire que d'insulter. Ce qui me dérange, c'est qu'une personne homosexuelle ait peur de le dire à cause de ce genre de réaction. Ne pas pouvoir se montrer tel qu'on est et aimer qui on veut, c'est inacceptable. C'est pour cela que la lutte contre l'homophobie est essentielle et que je m'y implique. » Alors, un indice, c'est un homme.
1: C'est un homme.
0: Un autre indice, il est espagnol.
1: Ah, parce que ouais, j'allais dire quelque chose, mais j'allais dire justement, il est déjà gay, alors ce serait bizarre de se dire...
0: Bah non, parce qu'il dit « je serais plus heureux d'être pédé ». Il ne l'est pas. Il est hétéro, c'est un homme, il est espagnol. Il porte le même nom de famille qu'un célèbre chanteur espagnol qui, lui, était plutôt du côté des machos, et ce n'est pas son père, voilà. Et allez, dernier indice, on pourrait entendre parler de lui pendant la prochaine Coupe du Monde de football.
1: Donc oh, oui. Je sèche parce que je suis nulle en foot.
0: Mais en tout cas, c'est un footballeur. C'est l'attaquant du Real Club Celta de Vigo. Je vais prononcer son nom à la française, Borja Iglesias. En espagnol, ça donnerait un Borja Iglesias. Il a été la cible d'insultes homophobes parce que pendant un match en janvier, il portait du vernis à ongles. Alors les supporters de son club de Vigo se sont indignés de ces insultes et sont arrivés au match suivant avec les ongles également vernis, ça j'adore. Le footballeur, il n'est pas à son coup d'essai. En fait, en 2023, il s'était retiré de la sélection nationale espagnole car il était scandalisé par le comportement du président de la Fédération espagnole de football, Luis Rubiales, qui avait agressé la joueuse Hermoso en l'embrassant sans son consentement. Alors maintenant que Luis Rubiales a été viré, on pourrait voir Borja Iglesias dans la sélection espagnole et donc le suivre. En tout cas, moi, je trouve ça, le suivre à la prochaine Coupe du Monde. Mais je trouve ça tellement rare dans le football et dans le sport en général que voilà, j'avais envie de...
1: Il faut des meneurs.
0: Il faut des Borja Iglesias. Et en tout cas, voilà, je trouvais ça intéressant à souligner.
1: Carrément.
0: Marine, on va se quitter avec une petite suite musicale. Je vous propose à suivre le titre « Chial » de Pyjama, le titre « Wanda's Loving Boy » de Chowski & Wood et « Vive Albertine » et son « I Want More ». On se dit à dans bientôt.
1: À tout bientôt, ouais.
0: Hein, à tout bientôt. On s'embrasse. On vous souhaite un bon week-end, un bon dimanche. Et puis, prenez soin de vous et des gens qui vous entourent.
1: Exactement.
0: Merci, Marine.
1: Merci.

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0: C'est avec les talents conjugués de Willie Dixon et de Memphis Slim qu'a démarré aujourd'hui cette sieste sur Canal B. Ensuite, on a écouté des gens aussi talentueux que l'Américain Vic Mohan, que les Rennais d'Underwear Brothers ou le Britannique Terry Reid.
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0: Je sais pas quoi dire. J'ai l'impression de ne pratiquement rien savoir sur toi. Et tu me connais à peine.
1: Qu'est-ce que tu veux savoir ?
0: C'est quoi ton film préféré ?
1: Il y en a un que j'adore, c'est La Mélodie du Bonheur.

Avec peu de moyens, une guitare, un piano, les chansons de Kelly DiMartino, de Tyrannosaurus Rex, comme celle des Kings of Convenience ou de Mara Carlyle, prennent un éclat tout particulier quand on les écoute sur Canal B.

l'instant, c'était 8 Days a Week des Beatles, repris par We The They. Juste avant, vous avez pu découvrir ou redécouvrir la mélancolie délicate de Nick Drake, l'élégance des White Stripes et les douces mélopées de The Lips.

La cloche a sonné et vous savez ce que cela signifie. Et oui, la sieste est finie. Et on l'a terminée à l'instant avec les Boo Radleys. Auparavant, vous avez pu entendre sur votre radio préférée The Battle of Land and Sea, Anne Pierlet et Anna Ternheim. Bye bye.

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Auditrices et auditeurs, vous écoutez Zion Highway sur Canal B, 94 MHz comme tous les lundis à 23h. Zion Highway, c'est un rendez-vous tout en vinyle autour des musiques jamaïcaines et plus si affinités. Ce soir, nous rendons hommage à Sly Dunbar, batteur emblématique de la musique jamaïcaine, qui a également travaillé avec des artistes internationaux. Même si vous ne le connaissez pas, vous avez déjà entendu. Selon plusieurs sources, Sly aurait contribué à plus de 200 000 enregistrements comme batteur, priorisant toujours le groove au service de la chanson. Avec son comparse bassiste Robbie Shakespeare, ils ont formé la section rythmique probablement la plus connue et une des plus emblématiques de la musique jamaïcaine. Son influence est si importante que je n'ai pas peur de vous dire que nous n'allons pas pouvoir tout dire ce soir et qu'on va en oublier. Sly Dunbar, c'est le développement du style rockers, évolution énergique du one drop, avec une grosse caisse beaucoup plus présente qui apporte une dynamique plus puissante au reggae des années 70-80. C'est cette capacité à passer du one drop très aéré à des patterns proches du stepper, avec une grosse caisse sur tous les temps, sans jamais perdre le groove, ni oublier l'espace de la basse de Robbie Shakespeare. Sly, c'est l'utilisation subtile de la caisse claire qui laisse la place au chant et à la basse. C'est des Charleston très travaillés, des croches régulières, des variations subtiles, créant un groove incomparable. Sly, c'est cette utilisation systématique de la syncope, ce décalage de grosse caisse et caisse claire, de petits contretemps qui donne ce côté roulant et quasi hypnotique. Sly, c'est aussi un pionnier de l'usage de la boîte à rythme et de la batterie programmée dans le reggae qui va ouvrir la voie aux productions dancehall avec notamment pour les connaisseurs le Roland TR-808. Une machine emblématique. Nous allons écouter ce soir des morceaux sur lesquels il officie avec son style, un mélange de simplicité et de sophistication qui a modernisé le reggae et marqué le début du dancehall. Nous allons aussi écouter plusieurs de ses productions du label Taxi Records. On reviendra dessus tout à l'heure. Dans ses influences, nous sommes obligés de nommer Lloyd Knibb. Sly explique qu'il a voulu devenir musicien en entendant les Scatolites et en particulier la batterie de Lloyd Knibb qu'il décrit explicitement comme son mentor. Il reprend sa logique ska, early one drop qu'il va ralentir, alourdir et transformer petit à petit en rockers. Il fera des sessions isolées comme batteur pour Lee Scratch Perry sur Night Doctor, Dave et Ansel Collins sur Double Barrel en 1970 ou encore des Upsectors et les Aggrovators dans les années 70 avant la formation stable de Sly et Robbie. On va écouter pour commencer cette session Addis Ababa des Scatolites avec donc Lloyd Knibb, son mentor, et ensuite Dave et Ansel Collins sur Double Barrel, la première participation solo de Sly Dunbar, une des premières, directement inspirée du jeu de Knibb sur ce morceau, et nous écouterons aussi quelques petites sucreries que l'on contextualisera ensuite. Excellente émission à vous.

Vous écoutez toujours Zion Highway sur Canal B. On est toujours sur cet hommage à Lowell Fillmore Dunbar, connu sous le nom Sly Dunbar. Alors on va revenir sur les morceaux qu'on a passés et puis on va faire un petit retour sur sa rencontre avec Robbie Shakespeare et l'aventure Revolutionaries. Tout de suite, vous avez entendu alors un medley de plusieurs morceaux, soit dans lesquels ils jouent, soit qu'ils ont produit. Gregory Isaacs, Soon Forward, donc c'était produit par Sly et Robbie sur le label Taxi Records. On va revenir sur ce label tout de suite. Gregory Isaacs juste avant It's True en 93 avec Sly et Robbie. Dennis Brown, Rub-A-Dub All The Time. Vous avez aussi entendu Gainsbourg, Overseas Telegram, deux collaborations de Sly et Robbie sur l'album d'abord Aux Armes, etc. Sly et Robbie assurent la rythmique et participent à la production reggae de l'album, ainsi qu'à la direction des sessions et des arrangements en Jamaïque. Pour Mauvaises Nouvelles Étoiles, dont est issu ce morceau, c'est encore plus marqué par leur esthétique. On a entendu les Viceroy's Earth Made of Stone, produits par Taxi Records, donc Sly et Robbie en 81, et puis une compilation Taxi's Bed Too Big Without You avec Sheila Hilton. On a ensuite, ou avant plutôt, écouté Rasta Fiesta, un morceau de l'album solo Sly Wicked and Slick, sorti en 79, album solo, avec des groove rockers, des influences funk, qui montrent sa maîtrise en solo, avec de temps en temps la basse de Robbie Shakespeare, mais pas exclusivement. Et puis Chatty Chatty Mouse avec Lloyd Parks à la basse. Hello Carol, repris avec Sly Dunbar sur le Trenchtown Mix en 1976. Chase the Devil, Max Romeo et les Upsetters, parce que Sly Dunbar participe à la première formation des Upsetters montée par Lee Perry avant d'être remplacé par Carlton Barrett. Et on a commencé par The Race, les Gladiators en 82. Le backing band, c'est les Revolutionaries. Donc il y a Tommy McCook, Earl Chyna Smith à la guitare, Augustus Pablo et bien sûr Sly et Robbie, parce que les Revolutionaries et l'invention Rockers, ça commence en 73 quand Robbie Shakespeare, bassiste établi chez Channel One, voit Sly jouer en live dans un club. Il le recommande au producteur pour une session urgente. Au cours d'une jam session en 73, donc, ils testent quelques patterns ensemble, s'entendent parfaitement, tout le monde s'exclame que cette section de basse-batterie est magique. Tout le studio a ressenti cette connexion qui a surpris producteurs et musiciens. Jojo Hukim et l'équipe de Channel One ont décidé sur le champ de les garder comme section rythmique fixe pour le groupe studio maison de Channel One, les Revolutionaries. Ils deviennent la signature basse-batterie des productions de Channel One des années 70 et 80. Ils posent les bases de hits comme Boxing des Epsom, False Rasta de Jacob Miller. On retiendra aussi des collaborations avec Bunny Lee, Inner Circle, Alton Ellis. Et puis on a entendu à l'international Serge Gainsbourg, mais il y en a beaucoup d'autres collaborations, parce que Sly et Robbie ont travaillé en tant que producteurs-arrangeurs et aussi comme section rythmique au Compass Point All-Stars dans le studio de Compass Point créé par Chris Blackwell, le fondateur d'Island Records à Nassau aux Bahamas dans les années 70. Dans ces studios, il participe comme producteur-arrangeur à des projets avec Grace Jones, Joe Cocker, Marianne Faithfull, Simply Red, Bob Dylan, Mick Jagger, Sinead O'Connor et j'en passe encore. Au studio Pathé Marnay à Paris, Sly et Robbie sont invités suite à leur succès du Compass pour dynamiser certains tracks, par exemple des Rolling Stones. Mick Jagger et Keith Richards saluent immédiatement leur contribution pour son énergie urbaine. À partir de maintenant, dans l'émission, on va faire un focus Taxi Records, parce qu'on ne peut pas parler de Sly Dunbar sans parler de son travail avec Robbie Shakespeare, les Redeem Twins, sur leur label Taxi Records et le Taxi All Stars, avec lequel ils produisent de nombreux singles, albums, productions phares pour des artistes comme Dennis Brown, Gregory Isaacs, Sugar My Note, Junior Delgado, The Tamlins. Et bien sûr, le sommet avec Black Uhuru, hein, ils obtiennent le premier Grammy Reggae en 85 grâce à ça. Il y aura ce qu'on appelle le Taxi Trio aussi, hein, trois voix qui forment un équilibre parfait pour les productions Taxi avec Gregory Isaacs, le romantique, Dennis Brown, le prophète, Roots et Sugar My Note, l'énergie de la rue, tous portés par la batterie précise et syncopée de Slide, qui aura collaboré avec eux principalement dans les années 80 avec un rôle clé dans la transition du roots vers le dancehall. On part maintenant sur une sélection exclusivement Taxi.

0: Vous écoutez toujours Zion Highway sur Canal B 94 MHz. On est sur un hommage à Sly Dunbar. On était tout de suite sur des productions Taxi, Sly et Robbie des années 80. On a commencé par Black Uhuru par deux fois et puis quelques riddims qui ont marqué l'histoire de la musique avec Inika Mose World of Music, un riddim qui a été maintes fois repris depuis sa création en 84, notamment dans les années 2000 avec Welcome to Jamrock de Damian Marley, mais aussi par Junior Reed et puis Papa Levi, My God, My King 1984, le riddim Heavenless, et tout de suite c'était Gregory Isaacs, Night Nurse, morceau qui a une histoire puisqu'en 97 Sly et Robbie reprennent ce morceau avec Simply Red qui est devenu donc un hit en single en Angleterre. On repart maintenant dans les années 90 avec Benny Mann et Luciano avec quoi
1: Running Away.
0: Avec Running Away. On repart.

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tout dit. Vous avez, on a terminé donc par des productions des années 90 du label Taxi Records, deux reprises de Bob Marley par Benny Mann et Luciano, un morceau basé sur un rythme de Bob Marley et Kiami Bolo, montrant l'évolution permanente de Sly et Robbie dans leur musique, puisqu'ils ont produit ces rythmes, les jouent, mais également investissent dans la jeunesse. On a écouté Running Away, son introduction du discours de Martin Luther King, et Crazy Ball Head, sorti en 95, Kiami Bolo, Trample sur le rythme Sun is Shining, et puis deux morceaux de Beatty McLean, le dernier Beatty McLean à l'orgue avec Ansel Collins, Single Barrel, en lien avec le début de cette émission et le double barrel du début de carrière de Sly Dunbar. Sly aura influencé des générations de batteurs par son groove laid back et syncope. Il a continué les productions Taxi jusqu'à sa mort en 73 ans. Son duo avec Robbie a révolutionné le reggae mondial et leur aura a été internationale. Pionnier du dancehall avec le Bam Bam Rhythm qu'on écoute, et on a entendu aussi la version de Steve Knight avec lequel on a terminé cette émission, et son intégration précoce évidemment de l'électronique dans le son avec les boîtes à rythme, s'il fallait prouver encore une fois l'impact de Sly Dunbar sur la musique jamaïcaine. On se retrouve la semaine prochaine, c'était Zion Highway sur Canal B. Excellente semaine à vous.

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Bonjour à toutes et à tous, c'est Yann avec vous sur Canal B, c'est De Boule Vanille, votre émission estivale en juillet et en août, du lundi au vendredi, 17h-18h. Une émission qui vous proposera encore une fois la série Americana, quatrième épisode. On parlera avec Richard Delogu du festival El Dorado, qu'il a pu voir il y a quelques semaines de ça dans la Sarthe. Ce sera aussi le quatrième épisode de la série Une autre voix, proposée par Sozy Globay, qui a rencontré des femmes qui ont changé de vie professionnelle. Aujourd'hui, elle rencontre Julie Moreau, comédienne devenue cuisinière, un peu par la force des choses. Et puis, on retrouvera Léa pour Les Ondes Graphiques qui prennent le large. Aujourd'hui, elle nous présente Ville Vermine, l'intégrale en poche chez Sarbacane. Et puis, on terminera avec un morceau chaud bouillant. Voici le programme donc de l'émission de Boulevanie, à retrouver bien sûr sur canalb.fr. Bonne émission.

0: Et tous les vendredis de ces mois de juillet et d'août, je vous retrouve pour deux boules vanille et on y croise Richard Delogu. Bonjour Richard.
1: Bonjour Yann.
0: Qui vient nous parler Americana. Alors c'est un peu suite à une discussion qu'on a pu avoir comme ça. Tu revenais d'un festival dans la Sarthe et tu m'as dit « Oh, il y a eu des belles choses, j'aimerais bien en parler un petit peu ». Le festival en question, c'est le festival Eldorado. C'était pas sa première édition, un festival qui se déroule tous les deux ans. Et je veux bien que tu nous en racontes les meilleurs moments et puis comment il est né. Est-ce que tu le sais d'ailleurs, ce festival-là ?
1: Bah, il est né à l'issue de la disparition progressive, on va dire, de l'activité de Michel Pamplune, qui a fondé le label Fargo en 2000. C'est un label qui a sévi, on va dire, dans le champ de l'Americana, mais pas seulement du rock garage aussi, hein, pendant des années. Il a disparu en 2010, si je me souviens bien, et il a donné lieu ensuite à différents avatars, quoi. On va dire une revue, puis aujourd'hui une activité de tourneur. Et Michel Pamplune a progressivement pris sa retraite parce qu'il est, bon, il est plus âgé que moi, mais bon, c'est-à-dire plus de 50 ans, quoi. Mais je pense qu'il n'est pas très loin de la retraite, mais il est quand même hyper actif. Et juste pour vous dire, à partir de 2000, Fargo a quand même signé Chris Whitley, Richard Buckner, Chris Garneau, DeLorean, Jesse Sykes, dont on a parlé dans cette émission, Joseph Arthur, Neil Casal, qui est décédé il y a quelques années, malheureusement, The Bell Race, The Lords of Altamont, donc là, et les Morlocks. Donc là, on n'est plus du tout dans le champ de l'Americana et du folk. Josh Tillman, Allez la Diane, évidemment, Andrew Bird, Emily Loiseau, Great Lakes Swimmer, Shearwater, etc. Alors, Emily Loiseau, d'après Michel Pamplune, c'est son plus gros succès. C'est l'artiste qui a propulsé son label en France et c'est une artiste dont il s'est séparé aussi, enfin qui est partie de son label et qui lui a permis vraiment de prospérer pendant quelques années, de faire prospérer son label. Malheureusement, je dirais que le désintérêt global des Français, on va dire, pour ce style musical ne lui a pas permis de continuer.
0: Ah, c'est vrai qu'on entend Emily Loiseau assez facilement dans les playlists de France Inter, mais beaucoup moins Jesse Sykes ou bien Shearwater.
1: C'est certain.
0: C'est sûr. Alors, tu as eu envie de nous donner quelques-uns des artistes que tu as pu voir à cette dernière édition du festival Eldorado. Et ils avaient quel terrain pour s'amuser ? Enfin, ça ressemblait à quoi ce festival Eldorado ?
1: Alors, deux scènes. Une scène minuscule, on va dire, sous une scierie, une ancienne scierie en fait, qui a été réhabilitée, enfin qui est en cours de réhabilitation et qui sert de cadre au festival. D'ailleurs, assez splendide, hein, le cadre, faut le dire.
0: On se croirait dans le Montana, etc.
1: C'est exactement ça. On se croirait dans le Montana. Donc avec, en plus, c'est une particularité, faut quand même le noter. C'est un festival familial qui est quasi exclusivement tenu par des bénévoles et ça se sent parce qu'il y a vraiment un esprit famille dans ce festival. C'est-à-dire qu'on passe deux jours avec les artistes en question puisqu'ils restent deux jours puisqu'ils sont invités par toute la collectivité, la communauté en fait qui s'est construite autour de ce festival. Et c'est vrai que tout le monde est très sympathique, on mange très bien, tout est bon et on est vraiment soigné, c'est-à-dire tout le monde est aux petits soins avec le public comme avec les artistes et ça se sent vraiment parce que les artistes sont hyper accessibles, hyper souriants et on peut discuter avec eux mais vraiment très facilement.
0: On va écouter pour illustrer cette édition 2026 du festival Eldorado et puis un peu parler par la bande comme ça de la Fargo Mafia. Eh bien, alors c'est pas une véritable mafia avec des souteneurs et tout ça et des escrocs, hein, non, c'est juste la famille Fargo, quoi, tout simplement. Tu vas nous parler de Dylan Leblanc pour débuter, que tu connaissais déjà auparavant, évidemment.
1: Oui, alors artiste assez incroyable et qui m'a été donné de découvrir grâce à Michel Pamplune, puisque c'est vrai que les albums de Dylan Leblanc sont parfois un peu lisses, très pop, très lissé, très américain en fait. Et ça peut un peu, je dirais, désarçonner dans le sens où on attend quelque chose probablement en France, les Européens, quelque chose d'un peu plus brut. Mais c'est un artiste qui se révèle vraiment en live. Une sensibilité absolument incroyable, une voix extraordinaire, un guitariste hors pair en plus, qui est quand même assez rare. C'est-à-dire qu'il est capable d'extrêmement bien chanter, de très très bien jouer ça en solo ou avec son groupe. Et ça reste un artiste hyper rare. Tous ceux qui l'ont vu en sont sortis vraiment assez marqués en fait. Je trouve que c'est quelqu'un d'extrêmement émouvant en fait.

0: Dans ce quatrième et dernier épisode d'Americana, une série de ces deux mois d'été dans De Boule Vanille sur Canal B, concoctée par Richard Delogu, on écoutait à l'instant Dylan Leblanc vu sur scène au festival Eldorado 2026. C'était dans la Sarthe il y a quelques semaines et ça t'a donné l'envie de cette série-là. On va poursuivre avec un musicien que peut-être vous ne connaissez pas non plus. Il n'est pas si réputé que ça, peut-être, hors des cercles Americana. Il s'appelle Luke Winslow King. On va l'écouter dans un instant, mais tu peux nous le présenter évidemment en quelques mots.
1: Moi je ne le connaissais pas du tout, il était dans la programmation du Eldorado Festival. Je tiens à dire que le morceau qui vient de, a été chanté en live par Dylan Leblanc et Allez la Diane au cœur, ce qui était quand même un moment assez rare aussi. Il y a pire, on va dire. De merveilleuses voix comme ça, c'était assez poignant. Luke Winslow King, on quitte vraiment le folk traditionnel pour celui du blues et du bluegrass, quoi. C'est vraiment très âpre. Il a une vieille Gibson qui est probablement aussi vieille que lui. Il a approché 60 balais. Extrêmement élégant, vraiment l'américaine, c'est-à-dire costard, une Gibson, une vieille Gibson, un micro de Harman, si je me souviens bien, collé sur la rosace de sa guitare et branché sur un gros Fender. Et il envoie, mais à mort, c'est-à-dire qu'il chante encore une fois à la perfection. Et ça, c'est vraiment marquant, c'est-à-dire que ce sont des artistes. On peut leur donner même une pagaie à la place de la guitare. Je pense qu'on arriverait à être ému tellement ils sont talentueux. Et bon, ce sont des artistes qui font 200 dates par an à peu près. Je pense que voilà, ils ont, on va dire du bagage. Et c'était un moment extraordinaire. Il était acclamé sous la halle de la Syrie et c'était un moment très rare aussi.
0: Eh bien, je vais découvrir comme vous autres qui nous écoutez en ce moment sans doute Luke Winslow King.

0: Luke Winslow King à l'instant, et on arrive à la toute dernière sélection, mais rassurez-vous, Richard Delogu qui nous a baladé sur les chemins de l'Americana a concocté une grosse playlist hein, dont je vous mets sur canalb.fr, et bien tous les artistes, tous les titres, de quoi occuper votre reste d'été. On terminera avec maintenant un autre musicien que je ne connais pas non plus, tu l'as cité déjà puisqu'il avait pu sortir des disques sur le label Fargo, c'est Richard Buckner. Présente-nous le bonhomme qui là était un peu plus connu, j'imagine, que Luke Winslow King.
1: Pas forcément, parce qu'en fait c'est un des premiers albums qui ait été édité en France, enfin en tous les cas qui est sorti aux États-Unis mais édité par Fargo en France. Il est sorti en 2002, label, enfin c'est le titre de l'album, c'est Impasse. Et c'est vrai que c'est un artiste qui depuis fait très peu parler de lui. Je pense qu'il a plus ou moins arrêté en tous les cas d'être visible avec sa musique, mais pourtant c'est un artiste très talentueux avec une signature sonore assez particulière qui tire un peu vers quelque chose d'assez électrique et tendu, et une voix assez singulière et raillée qui tire vraiment vers la country, mais avec quelque chose de plus lo-fi, je dirais, qui tirait un peu plus vers la noisy, mais avec un son de guitare très clair. Et c'est un artiste qui m'avait beaucoup marqué à l'époque. Malheureusement, il n'a pas eu le succès qu'on pensait. Il faut savoir que Fargo a ensuite signé Ryan Adams, qui est un artiste qui tirait d'un groupe qui a eu énormément de succès dans l'alternative country qui s'appelait Whiskey Town. Et c'est vrai que Ryan Adams, par exemple, a eu énormément de succès aux États-Unis. Bon, il a pas mal de problèmes avec la justice actuellement pour d'autres raisons. Mais c'est vrai qu'il a été beaucoup plus connu que Richard Buckner.
0: Non, c'est pas Brian Adams, hein, c'est Ryan Adams.
1: Rien à voir, en effet.
0: On va terminer donc avec éclairage sur un artiste pas assez connu, sans doute, Richard Buckner, avec le titre Born into Giving Up. Voilà, il est né pour abandonner. Ça dit tout, hein. C'est pas un winner, le gars. C'est peut-être pour ça.
1: On est dans l'alternative country. Ils sont pas tous très gays, ces gens-là.
0: Merci en tout cas, Richard, de nous avoir promenés entre les origines de l'Americana, les musiciennes dans l'Americana, et puis aussi l'Americana vue d'ailleurs, pour terminer ici avec ce retour sur le festival Eldorado. Si vous voyez passer l'annonce de sa programmation en 2028, puisque tu nous disais que c'était un festival qui a lieu tous les deux ans, je pense que si vous avez aimé les émissions avec Richard, là, eh bien, n'hésitez pas et retenez déjà vos dates pour le prochain festival Eldorado. Merci Richard, à bientôt.
1: À bientôt.

0: Une autre voix, une série d'entretiens par Soisig Le Bay. Elles y ont pensé longtemps, réfléchi beaucoup et ont franchi le pas. Changer de vie professionnelle, c'est imposer. C'est aussi prendre des risques, quitter un certain confort. Mais être maîtresse de ses choix leur est apparu le plus important. Quatre femmes, quatre histoires différentes à chaque fois. Aujourd'hui, Soisig Le Bay rencontre Julie Moreau, comédienne. Elle a mis sa carrière en stand-by et ce n'est pas tout à fait un choix. Elle est aujourd'hui cuisinière.
1: Julie Moreau, bonjour.
2: Bonjour.
1: Vous avez été longtemps comédienne. Vous avez fait l'école du TNB avec Stanislas Lordet. Et puis là, donc, vous avez décidé de changer. Est-ce un vrai choix ou est-ce que c'est un peu contraint par la situation ?
3: Je ne sais pas si c'est un vrai choix ou pas. Je sais pas. J'étais très titillée quand même dans ce mode de vie par faire aussi d'autres choses. Pas faire que du théâtre. C'est peut-être un peu bête, mais je trouvais que parfois le théâtre parlait peut-être de choses que j'avais envie de pouvoir expérimenter dans le réel aussi. Plus, j'avais énormément de temps libre à des moments. Et j'avoue que j'avais une sorte de malaise avec ce temps libre dont je ne savais pas toujours quoi faire. Une culpabilité, comme si j'étais un peu en dehors de la société. Puis, puis le truc qu'on nous renvoie un peu d'enfant de bourgeois qui vit du chômage alors que les autres vont taffer tous les jours et tout ça. Il y a eu ça. Mais ça, petit à petit, j'ai pu le régler. Mais, et puis, il y avait aussi le plaisir de faire d'autres boulots parfois. C'est assez génial, je trouve, de pouvoir faire deux ou trois métiers différents. Pour moi, c'est ça la perfection. J'aime pas faire qu'une chose. Mais le monde est ainsi fait qu'en général, on se spécialise dans un truc et puis on ne fait que cette chose-là. Voilà, et puis il y avait le fait aussi que plus ça allait, plus je... Enfin bon, j'ai toujours été un peu comme ça. J'aimais bien dire oui que au projet que j'avais vraiment envie de défendre.
1: Mais vous auriez peut-être pu monter votre propre compagnie et dans ces cas-là, choisir vos textes ou les écrire.
3: Oui, mais monter sa propre compagnie, c'est encore une fois être seul. On est très seul déjà quand on est acteur, à part les moments où on travaille en équipe avec tout le monde. Mais tous les moments où on ne travaille pas avec quelqu'un, on est seul face à soi-même tous les matins dès 8h du mat. À éventuellement se demander ou pas qu'est-ce qu'on fait de ce temps-là, qu'est-ce qu'on a envie de faire de sa vie. Et on est seul face à ça. Moi, en plus, je vis seule. J'ai un enfant, donc je suis une mère seule. Je suis une femme seule. Donc, monter un projet encore seule, je l'ai fait. Je n'ai pas monté ma compagnie. Mais à un moment donné, effectivement, je me suis dit, ça fait très longtemps que j'ai envie de monter un projet. Donc, je vais le faire. Mais après, il faut trouver des sous, il faut trouver tout ça. Pas si facile. Et puis, pas si facile du coup. Pour moi, ce n'est pas tant un problème de ne pas avoir de sous pour moi, mais je voulais au moins des sous pour des personnes qui travailleraient avec moi. Et les personnes avec qui j'avais envie de travailler, en plus, elles vivent pas forcément à Rennes. Bon, bref, j'ai trouvé un peu de sous, tout ça, j'ai commencé à monter un petit peu quelque chose, et je suis contente de l'avoir fait. En cours de route, alors que ça faisait très longtemps que ce texte j'avais sous le bras, je me suis dit que c'était plus forcément ce texte-là que j'avais envie de monter, donc j'en ai fait toute une partie, j'ai fait tout un bout du travail, et puis après j'ai arrêté là. J'ai dit non à un gros projet qu'on m'avait proposé qui fait que je serais encore intermittente aujourd'hui parce que la pièce m'intéressait pas et qu'elle m'obligeait à m'absenter très très longtemps de Rennes et que moi j'avais envie de pouvoir aussi profiter de la présence de mon fils, de mes amis, de tout ça. J'avais pas envie pour cette pièce-là en tout cas de partir si longtemps. Or c'est sûr que ça fait partie du travail d'acteur de partir. Ça fait partie du métier. Donc si on n'a pas envie de partir, ça peut être problématique. Bon bref, sur ce projet-là, j'ai pas eu envie. Et puis après, il y a eu toutes les coupes budgétaires et tout ça qui ont fait que tout d'un coup aussi, le travail s'est carrément amenuisé. Vraiment.

0: Et donc, j'avais pris un risque sans mesurer totalement là où ça me mènerait. Mais bon, ça faisait quand même en même temps pas mal d'années que dans ma tête, il y avait quand même des petites questions aussi par rapport à l'autre monde, on va dire.
1: Mais c'est comme si vous viviez dans un monde un peu irréel, c'est ça que vous êtes en train de me dire? Vous vous sentiez comme ça?
0: Un peu, ouais, dans une autre bulle. Donc, j'ai dit non à ce projet-là. Donc, finalement, j'avais plein de temps libre, mais j'avais pas de grosse créa et tout, donc je savais. Que ça allait m'emmener vers la fin de l'intermittence. Donc l'année dernière, je me suis dit, cette année, je la prends pour moi, je ne fais que ce que je veux. Alors finalement, la question du temps libre, elle a été carrément réglée parce que du coup, c'était génial. Comme je m'autorisais et je me suis mise à faire plein de trucs que je faisais pas avant, j'étais beaucoup là, j'avais énormément de temps libre, j'ai fait beaucoup de maraîchage aussi, et puis je me suis mise à écrire plus, à dessiner, à faire des chansons et tout, et j'ai adoré ce temps libre. Ce qui devait arriver arriva. J'ai perdu mes droits au chômage. Donc, il a bien fallu que j'aille chercher un boulot. Et là, quelle ne fut pas ma surprise, parce que ça a été très dur de trouver un travail. Et j'avais pas du tout prémédité que mon âge éventuel pouvait rendre la chose difficile. Et puis, je veux dire, moi, je me suis mis diplôme, mais ma spécialisation, c'est le théâtre. Donc, comme pour tout autre travail, on demande des diplômes ou des trucs, moi, j'en ai pas.
1: Vous avez un niveau culturel.
0: Ben oui, mais c'est pas un niveau culturel qu'on nous demande pour être libraire.

Ça n'a pas été facile d'accepter que c'était plus du théâtre que je faisais. Mais la chose surtout la plus difficile, en fait, à accepter pour moi, c'est pas le théâtre ou quoi, c'est de ne plus être maîtresse de mon temps. Ça, c'est vraiment le truc hard. Les meilleures heures de ma journée, je ne les donne pas à ce que j'ai vraiment choisi de faire. J'ai 48 ans. Je fais du théâtre depuis... j'étais au lycée quand j'ai commencé, mais à la fac, j'en faisais et tout ça. Alors si, je suis allée bosser. J'ai arrêté la fac assez vite et je suis allée bosser dans des bars, dans des boulangeries et tout ça. Et on faisait du théâtre 3 jours par semaine avec des potes. Donc j'étais assurée d'avoir ces 3 jours-là où je faisais du théâtre. Le reste du temps, j'étais salariée, mais j'étais jeune. Et là, il y a quelque chose... Enfin, de plus être maîtresse de mon temps, de rentrer, d'être crevée, de pas avoir le jus... de me mettre à faire des choses artistiques, de pas pouvoir même partir marcher, faire ce que je veux, comme je veux, quand je veux. En fait, moi, j'étais quand même très habituée à cette vie-là. Ben, ça, c'est très dur à accepter. Donc, je suis en travail de, entre guillemets, de deuil de la vie d'avant. Et je suis en travail de choix. Je suis en train de choisir ce que je fais pour pouvoir le faire vraiment et profiter pleinement de cette expérience-là que je suis en train de vivre. Sinon, je me retrouve en souffrance. Sinon, je suis pas contente d'être là, mais je suis pas ailleurs non plus. Et j'arrive pas, de toute façon, à tout mener de front. Et du coup, ça me met en souffrance. Donc là, je suis en train de laisser complètement de côté, d'accepter qu'il y a une grosse pause qui se met en place au niveau artistique pour pouvoir être pleinement là où je suis, qui est un autre terrain de jeu, mais qui est quand même un terrain de jeu parce que je cuisine. Parce qu'il y a la relation avec les gens, parce qu'il y a l'équipe, parce qu'il y a un espace.

0: J'avais envie que vous me parliez un peu des aspects positifs de cette renonciation.
1: Oui, ben ça arrive, mais ça met du temps aussi. Moi, j'y suis que depuis le mois de janvier, dans des conditions qui n'ont pas été non plus super favorables, parce qu'il y a une passation de direction et tout, ce qui n'a vraiment pas du tout aidé. C'est comme si on m'avait poussé en avant en me disant, bah, vas-y, allez, il faut faire tourner le truc maintenant, débrouille-toi. Donc j'étais très, très, très en stress et en angoisse et pas du tout en capacité de profiter. Fallait y aller, ok, avec des jeunes personnes qui n'avaient jamais fait ça non plus spécialement, et moi je l'avais jamais fait vraiment non plus, de faire tourner le truc. Donc j'ai pas, voilà, je commence maintenant à respirer, à voir que je suis capable de, à sortir la tête, et puis à voir qu'il y a quelque chose aussi à accepter de lâcher pour pouvoir profiter de ce qu'est là. Après, profiter de ce qu'est là, bah, pour l'instant, à vrai dire, la question du temps. Non, je m'en remets pas. Hein. En plus, je suis carrément moins payée que ce que j'étais payée avant. Juste, on va dire quoi, ouais, c'est chouette, j'ai trouvé un boulot. Et un boulot qui est quand même, qui a un cadre très confortable. Bon, les gens sont adorables, l'équipe est très chouette, les gens qui viennent, ben, ils sont cool, hein, ils viennent pour manger un petit bout, ils sont pas stressés quand ils arrivent là. Hein. Je suis pas en train de travailler aux acédiques ou je ne sais quoi, donc ça c'est cool, je peux écouter de la musique toute la journée en cuisinant, on peut faire évoluer ce qu'on propose, en plus c'est une brocante, donc moi j'aime beaucoup ce côté-là, là, des objets, de la mémoire, des histoires et tout. C'est un lieu qui est assez ouvert, les gens que je connais peuvent passer, on peut rencontrer du monde, des gens nouveaux. Donc bon, il y a... Et j'ai trouvé un boulot, tout près de chez moi. C'est marrant parce qu'avant, je bougeais beaucoup et moi, j'aimais bien ça. Et là, je me retrouve à vivre dans une rue. Ça rabougrit sacrément la géographie de ma vie. Et comme en plus, j'ai plus le temps de partir à droite, à gauche, et beaucoup moins les moyens, bah, faut que je trouve un exil intérieur. Comme en ce moment, j'ai moyen le jus de dessiner ou de faire du théâtre et tout, comme ça en solo, bon ben, je lis. C'est mon exil. Je lis, je lis, je lis, je lis, je lis. Et j'écoute la musique. Voilà, pour l'instant, c'est mon appropriation du temps et de l'espace pour pouvoir voyager tout en étant salarié aux 35 heures.

0: Le cinéma, ça c'était...
1: Je vais beaucoup au cinéma.
0: Ouais, mais en tant que comédienne, non ?
1: J'ai très peu d'expérience de cinéma et j'ai jamais eu le désir d'en faire. Par contre, je vais beaucoup au cinéma aussi, ça c'est un super exil aussi, j'y vais beaucoup. Et je vais au théâtre, beaucoup plus que quand j'en faisais. Quand j'en faisais, je sais pas comment dire, moi je préférais en faire qu'aller en voir. Oui. Mais là, j'y vais plus et j'ai toujours eu beaucoup de plaisir de toute façon à voir les gens faire du théâtre. Parce que de toute façon, même si la pièce m'intéresse pas ou quoi, regarder les acteurs travailler, ça me passionne toujours. Et il y a quelque chose qui se déplace là, dans la manière de regarder. Il y a une tendresse, je pense, qui arrive dans ma réception et dans mon regard. Où avant, j'étais peut-être plus un peu plus dur, un peu plus critique, un peu plus ceci, cela. Là, il y a une sorte de tendresse. Le jugement n'est pas le même. Je me dis qu'ils ont de la chance de faire ce qu'ils font. Et je vois qu'ils le font avec cœur, en général. Qui est la chose qui compte le plus, je trouve.

0: ça va peut-être encore changer. Vous ne dites pas adieu définitivement au théâtre ou bien pour l'instant vous vous dites que ça sera compliqué d'y revenir?
1: Alors, je ne dis pas du tout adieu au théâtre. Et je pense que ça sera compliqué d'y revenir. D'y revenir comme j'y étais, je veux dire. Dans les circuits dans lesquels j'étais. Parce que c'est très simple au théâtre. Si on ne nous voit plus, on nous oublie. Et puis il y a plein de monde, je veux dire. Il y en a plein des actrices ultra talentueuses. Donc voilà. En plus, ça voudrait dire peut-être retourner dans l'intermittence, donc avoir le nombre d'heures suffisant et tout. Mais c'est pas obligé, ça peut être aussi juste sur un projet. Mais je pense vraiment que, bon, de toute façon, dans la vie, je pense que c'est là où on alimente les choses, que les choses grandissent. Donc si j'alimente plus l'endroit du théâtre, ça risque de péricliter. Après, ce que j'imagine, comme ça, c'est que moi, je vais en refaire. Mais peut-être je vais en refaire juste dans mon salon. Voilà, moi, je vais monter quelque chose. Moi, je vais me trouver une scène. Peut-être ça passera par la chanson ou par monter un petit projet à moi, je ne sais pas. Mais j'aurai toujours envie de scène, d'une certaine manière. Donc, je vais en refaire. Mais là, le travail dans lequel je suis, il est tellement nouveau quand même pour moi. Que faut, je sais pas comment dire, fallait déjà juste déjà être là, totalement. Le changement de direction, tout ça et tout, c'est pas encore tout à fait fait, tout n'est pas encore trouvé. Et je me dis, bon allez, à l'automne, tout sera à peu près en place. J'aurai compris comment ça se passe. Je me serais peut-être reposé de la nouveauté du job aussi. Et puis, je vais retrouver de l'espace. Et là, je vais reprendre les rênes de quelque chose d'artistique. Mais en même temps, j'écris beaucoup, hein, par contre. J'écris beaucoup, beaucoup.
0: Pour être publié ?
1: Pas du tout. Non, justement, ce qui est bien, c'est que c'est l'art pour soi. C'est pas l'art pour le résultat. C'est pas de l'art, d'ailleurs, ce que j'écris. Mais je veux dire, plein de choses que je me suis mise à faire l'année dernière, c'était plus du tout... pour que ce soit vu. C'était juste pour le plaisir.
0: Et ça, vous ne le faisiez pas avant. Donc, ce changement de direction vous a ouvert des portes?
1: Oui, je pense qu'il y a un truc que ça peut-être ouvrir. Ça déplace l'endroit où je posais la question artistique pour moi, qui était professionnelle, mais qui était aussi liée à un... à, entre guillemets, et oui, une envie de résultat, alors que là, ce qui compte, c'est ce qui est vécu. Ce qui est la base de l'art, hein. Mais bon. Quels sont les rouages internes qui m'ont amené à faire du théâtre, auxquels j'ai cru, et dont j'ai fait une identité? Je crois que c'est tout ça que je suis en train de faire. Donc, est-ce que finalement, je continuerai à en faire ou pas? Je ne sais pas, mais en tout cas, je pense que les rouages qui m'amèneront à en faire si j'en fais, ils seront plus forcément les mêmes que ceux d'avant. Et le fait de s'autoriser finalement quand même à déboîter à un moment donné, totalement, ben, je pense que je serais jamais arrivée à me dire tout ça et à me rendre compte de tout ça si je ne l'avais pas fait.

0: Vous ne regrettez rien ? Ou bien un peu quand même ?
1: J'aurais bien aimé comprendre tout ça plus tôt. Bah oui, j'aurais bien aimé. Mais bon. Alors moi, je suis pas du genre à ne rien regretter. Je suis pas du tout la personne qui dit « Oh non, je ne regrette jamais rien, je suis à ma place, en accord avec moi-même et tout. » Moi, je suis quelqu'un de très désaccordé. et parfois, je regrette carrément des trucs. Et je trouve que je comprends les choses tard dans la vie. Et en même temps, sur la question du choix que vous posiez dès le début, là, bah en vrai, je pense que je suis pas là où je suis sans l'avoir choisi. Mais quand même, je trouve que d'avoir son temps de vie pour soi, c'est quand même ultra précieux. Et que je trouve que ce n'est pas une vie que de donner son temps pour un salaire naze, même si les gens sont chouettes. Mais cette organisation de société, elle est terrible. Parce que moi, en plus, ça va, j'ai un boulot qui est chouettos, quoi. Mais c'est pas le cas de tout le monde et je vois pas le principe.
0: Et une créativité aussi, non, faire à manger pour les gens, c'est... Ça vous rassure pas, ça ? C'est un beau geste, ça, quand même ?
1: C'est un beau geste. En fait, j'avoue, ouais, mais j'avoue que l'année dernière, l'expérience de maraîchage que j'ai eue, il y avait... Alors là, je le vivais comme quelque chose de très noble. Alors là, je faisais un métier vraiment noble. Je travaillais la terre et donc je sortais de la nourriture pour les gens. J'ai pas du tout ce rapport-là au restaurant. Non. Mais peut-être que ça peut venir, je veux dire, si on a envie de faire des choses très bonnes, pas très chères, tout, tac, tac, je veux dire que l'équation, on la pense vraiment et qu'on arrive à la placer à un endroit où vraiment, j'en sais rien, ça deviendrait presque politique ou sociologique ou quoi, alors peut-être j'aurais cette pensée-là, mais pour l'instant, c'est pas ça.
0: Mais vous êtes encore un peu en apprentissage.
1: Ben oui, bien sûr, complètement. Complètement, et je ne suis pas cuisinière, et mon petit orgueil et ma petite exigence de créatrice s'est pris une petite claque aussi au passage, parce que je n'ai pas cuisiné aussi bien que ce que j'avais envie. Voilà, et tous les midis, les gens peuvent vérifier direct ce qu'on a fait. Alors qu'au théâtre, d'abord on répète, après on garde les perles, et avec les perles on fait le spectacle. Là, il faut faire à manger le matin. Quand les gens arrivent, on sert. Hein. On n'a pas le temps de refaire des plats et de ceci, cela. Hein. Donc bon, voilà, j'apprends.

Dans ce quatrième épisode de la série Une autre voix par Soisy Glebaï, qui rencontrait aujourd'hui Julie Moreau, vous avez entendu sa sélection musicale, un titre de l'éthiopienne Emaoy Tsege Mariam Gebru, et puis Sonic Youth que vous écoutiez à l'instant.

0: Les vendredis dans l'émission De Boule Vanille, votre rendez-vous estival de juillet et d'août, nous retrouvons Léa. Bonjour Léa.
1: Salut.
0: Qui nous parle bande dessinée, comme dans l'émission Le Grand Tour, mais avec des formats poches, des formats qui se glissent partout et qui vous accompagnent pour vos vacances. Et aujourd'hui, dans cette chronique Onde Graphique Prenne le Large, la quatrième, eh bien, tu nous présentes Ville Vermine, l'intégrale, en poche, puisqu'elle existe depuis mai 2024. C'était paru chez Sarbacane et c'est un album de Julien Lambert.
1: Le titre annonce la couleur, une ville sale qui déborde de déchets et qui pulmoisit. Voleurs et autres trafiquants arpentent ses ruelles. Un cadre pas dingo et bien crado. Jacques Peuplier y est détective. Pour quelques sous, il est prêt à retrouver tous vos objets perdus ou volés. Il est particulièrement efficace car doté d'une faculté inédite. Il peut communiquer avec les objets. Radio, panneaux, poubelles, tout est susceptible de lui servir d'indique et de lui donner un sacré coup de pouce. Bon, du coup, la communication avec ses pairs s'avère délicate. Il passe un peu pour le fou du bus à brailler sur des trucs. Pas grave, il a la castagne facile et récolte rapidement des informations. Après s'être frotté à la famille de malfrats local, Jacques est missionné, malgré lui, pour retrouver la fille de la grande chef qui a disparu. Il découvre alors qu'un vieux richou semble collectionner des libellules géantes et que des mystérieux hommes-mouches volants semblent pulluler dans la ville. Sa mission prend alors un sacré tournant. Dans l'intégrale en poche, ce polar fantastique nous plonge dans les tréfonds de la noirceur humaine, aux côtés d'un anti-héros taiseux et bagarreur. L'univers est original et intrigant. L'idée d'objet parlant est super bien traitée. La narration chorale qui suit plusieurs personnages est dynamique, relevée par le dessin stylisé de Julien Lambert. De la bonne fiction divertissante, tout comme il faut.
0: Et il semblerait que la sélection musicale que tu as choisie pour accompagner cette chronique est aussi enthousiasmante, il me semblerait.
1: Ouais, et un petit clin d'œil à la Coupe du Monde, avec le titre Total Football de Parquet Court sur l'album Wide Awake que j'adore.
0: C'est la dernière de ces quatre chroniques Onde Graphique Prennent le Large, mais bien sûr, et ça me fait plaisir, tu reviens dans l'émission Le Grand Tout en septembre.
1: Tout à fait, avec plaisir.
0: Eh bien, on se retrouvera à ce moment-là. Et puis sinon, bah voilà, vous pouvez oublier la Coupe du Monde, mais quand même, écoutez football avec ce Total Football par Parquet Course. À bientôt, Léo. Merci.
1: À bientôt, bel été.

Quelle course à l'instant, un titre choisi par Léa dans les ondes graphiques qui prennent le large, numéro 4. Pour terminer de Boulevani, voici un morceau qui servira peut-être un jour de générique de fin du monde. En attendant, il est tout à fait permis, voire chaudement encouragé, de se déhancher sur cette relecture bouillante par Lizzie Mercier-Desclous en 1979 du fameux titre Fire, à l'origine éructé en 1968 par le Britannique Arthur Brown. Les émissions de Boulevani du mois de juillet vous seront où vous ont été, tout dépend du moment où vous écoutez. Proposé en rediffusion en août, playlist à retrouver sur canalb.fr. Je vous retrouverai en direct sur Canal B à partir du 7 septembre prochain pour une nouvelle saison de l'émission Le Grand Tout du lundi au jeudi à 17h. Ciao ciao bambinos, bon été sur Canal B ou ailleurs.

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Un assassinat perturbant, dont la police aura du mal à dire si le mobile était personnel ou politique, jusqu'à l'envoi en recommandé d'une lettre à l'époux.

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0: Oui, salut, salut, c'est Un Poco Too Much et on a commencé ce Un Poco Too Much avec Los Frankies et le morceau Gonna Wanna, un morceau de rock'n'roll que j'ai ramené de la maison. Et toi Fred, qu'est-ce que tu nous proposes d'écouter maintenant ?
1: Eh bien je vous propose d'écouter Night Swimming. Night Swimming, c'est un groupe de Bath qui va sortir son second EP le 22 mai prochain qui s'appellera Melting Something Bleeding.

0: Eh ben oui, ça termine comme ça, Bertrand. À l'instant, c'était Alice Cooper avec le titre Boy Toy, extrait de son album qui, lui, s'appelle New Day. Alice Cooper, elle nous vient du Vermont et c'est son troisième album, figure-toi.
1: Avec une belle pochette de
0: l'année. Oui, oui, oui, hein, c'est vrai. Ouais.
1: On devrait être autorisé à faire ce genre de photos pour les passeports, ça serait vachement
0: plus
1: sympa.
0: Ce serait plus rigolo.
1: Ouais. On poursuit cette émission avec Twerp, un groupe américain d'Athènes, dans l'Ohio, je le précise, parce qu'il y en a un en Géorgie et l'autre en Alabama. Ouais, bon, je vois que tu connais les trois. On va les écouter avec un extrait de leur premier album, ou mini-album plutôt, qui s'intitule Digital Distortion. Et parmi les sept titres de ce disque, j'ai choisi de vous passer celui-ci, BMB, Twerp, Don't Poke Too Much.
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0: Des finales comme on les aime, les Anglais de Culture Clash avec Sanitizer, leur second single. Si vous avez raté le premier, bah c'est pas grave, hein, parce que celui-ci est bien meilleur.
1: Ouais, c'était un peu grunge. Hein.
0: Eh ben oui.
1: Oui.
0: Écoute, ça nous rappelle notre jeunesse.
1: Mais oui.
0: Tendre jeunesse.
1: Ça aussi, c'est notre jeunesse, Bertrand. Un face-to-face avec un titre qui s'appelle The Lake et on commencera avec Fever Ray. Fever Ray, son retour pour un single, un double single, en fait, un petit EP. Il y a 4 titres, c'est 2 fois les mêmes parce qu'il y a la version musicale et la version ciné, parce que ce sont des titres qui font partie d'une bande originale de film. Un film qui s'appelle The Bride de Maggie Gyllenhaal avec plein de beaux monde au casting. Il y a Jesse Buckley, Kristen Bale, Peter Sarsgaard, Annette Bening, Penelope Cruz, bref, que des stars. On écoute donc The Lake de Fever Ray.

0: Après The Lake de Fever Ray, voici The Lake de Typhoon. Typhoon, c'est un vieux groupe. C'est un groupe de Portland, dans l'Oregon, mené par Kyle Morton. Je dis un groupe, c'est presque un collectif, hein, puisque le nombre des membres varie entre 11 et 14. Bon, c'est pas le power trio. Hein.
1: Non.
0: Mais loin de là. Bon, bah, vous avez reconnu quand même que c'était de la musique très orchestrée, avec des mélodies riches. Bon, bref, plein de bonnes choses. Le titre qu'on vient d'entendre, je l'ai dit, c'était The Lake, mais sur quoi ? Sur quel album ? Eh bien, c'était sur le premier album, un album qui s'appelait White Lightner et qui était sorti après quelques EP en 1900, pas du tout, en 2013. C'est pour voir si tu suivais.
1: D'accord. On continue cette émission avec les Anglaises de Dream Niles, version 3. Oui, je le précise parce que une nouvelle fois, encore, le line-up a changé. Cette fois-ci, après le départ de Jenny Starling, leur première chanteuse, et la défection d'Ismael Kirby, qui l'avait remplacée sur le deuxième. Pour ce troisième album, les trois membres historiques du groupe ont décidé de faire les choses par elles-mêmes.
0: C'est peut-être pas plus mal. Hein,
1: exactement. Alors, ce troisième album n'a pas grand-chose à voir avec le deuxième, qui n'avait déjà plus beaucoup de choses en commun avec le premier, et c'est tant mieux parce que c'est le plus réussi. Cet album s'intitule You Wish et je vous propose d'écouter un des deux meilleurs titres de ce disque, The Only Way Out This Through. Dream Nights, Don't Poke Too Much.

0: Des Mourners avec When Dreams Come True, un single de 2025 que l'on retrouve sur Rhythm Absolute, leur premier album et nouvel album de ces quatre Californiens de Los Angeles. Fred a apprécié.
1: Oui, sans doute que je passerai un titre la semaine prochaine aussi. Sera-ce le même ? Eh bien, vous verrez. Bertrand, My Days of 58, c'est le titre de l'album de Bill Callahan qui a 58 ans. Et bien voilà, donc il décide de compter les jours maintenant. C'est son 8e album hein, depuis qu'il a quitté son projet précédent qui s'appelait Smog. Un disque où les morceaux sont assez longs. Certains comparent, ou du moins le placeraient entre Nick Cave et Leonard Cohen. Certains disent même que c'est le disque intellectuellement le plus gratifiant du compositeur. Et bien je vous laisse ce juge avec ce titre qui s'appelle The Man I'm Supposed to Be. C'est Bill Callahan.

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0: À l'instant, Bertrand, vous venez d'entendre...
1: Tu peux me dire tu.
0: Ouais, mais c'était les auditeurs aussi.
1: Ah, d'accord.
0: Billy Fuller avec le titre Rumour, qui est un extrait du prochain album, son premier en solo qui sortira le 3 avril sur Invada Records. Billy Fuller a joué de la basse pour Massive Attack, pour Robert Plant, pour Baxter Dury, pour Rachid Taha et surtout pour Beak. C'était un des trois membres de Beak, mais comme comment il s'appelle, Jeff Barrow est parti, on s'est dit oh, bah, je vais faire un album solo. L'avenir de Beak est un peu incertain. Si ça vous a plu ce titre, eh bien, je vous propose d'aller le voir en concert, car vous aurez la chance de le voir au Jardin Moderne le 13 juin dans le cadre de l'excellent festival Pipe à la Pop numéro 5.
1: On continue cette émission avec Yuasa Exide, le groupe mené et fondé par Douglas Busson, un garçon originaire de Minneapolis. Quand je dis un groupe, c'est à géométrie variable, hein, selon ses envies ou ses besoins, puisque ce garçon recrute ou embarque ses potes, hein, le temps d'un album ou d'une tournée. Fin janvier, il a sorti un nouvel album, Silver Spoon Hallucination, c'est son nom, et je vous propose d'écouter le titre qui ouvre cet album. Et ce titre, c'est Don't Rat, You Asa Excite, Don't Poke Too Much.

0: Ah, qui c'est qui a appuyé sur le bouton? Bon, c'est pas grave. Deuxième 80, un duo, celui de Vinnie Hurley et de Stas Lindes. On vient de les écouter avec Angle Numbers, un morceau tiré de Popcorn Ceilings, leur nouvel album sorti en février.
1: Eh bien, l'album de Temples, lui, sortira le 26 juin. Ce sera leur cinquième. Il s'appellera Bliss. Et pour nous faire patienter, il nous propose un single. Ce single, il s'appelle Jetstream Art. Temples dans Un Poco Too Much.

0: Die Regierung, le groupe allemand, tu connais ?
1: Bah non.
0: Ils sont toujours inconnus. Et d'ailleurs, c'est le titre de leur album qui s'appelle Immer Unbekannt. Ce groupe s'est formé en 1982 à Essen, une première carrière de 82 à 95. Ils ont fait 5 albums, puis une reformation petite en 2006 et une vraie reformation en 2017. Et cet album, bah figure-toi que c'est le 5e. Donc ils ont autant d'albums de leur première carrière que maintenant de leur deuxième carrière. Le titre qu'on vient d'entendre s'appelait Niden Broden Berucht.
1: Je ne te demande pas ce que ça veut dire.
0: Ça veut dire je n'ai jamais touché le sol.
1: On est deux. On va terminer cette émission avec Brad Newsky et le morceau Bad Invention, cette mauvaise invention. Ça doit être la radio, Fred, ouais, je pense. On se retrouve la semaine prochaine. Bah tiens, même radio, même heure.
0: Allez,
1: salut.
0: Ciao.

0: pas une heure, mais bon, j'arrive pas bien.
1: Tu veux qu'on fasse une deuxième fin?
0: Oh, t'as vu, on a laissé des blancs. Ouais. Allez, je suis au petit.

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3: Et c'est encore plus reposant. C'est l'heure de la sieste musicale sur Canal B, aujourd'hui intitulée Le chant des sirènes, qui ne vous fera entendre que des voix féminines. Elle commence immédiatement avec le titre justement nommé Sirène par Angoisse Magazine.

Dans la sieste musicale intitulée aujourd'hui Le Chant des Sirènes, vous entendiez à l'instant le Clink Trio, précédé de Tania Donnelly et Chris Brocco, et tout à l'heure c'était Angoisse Magazine. À suivre, Olof Arnalds.

C'était à l'instant sur Canal B dans la sieste musicale intitulée Le Chant des Sirènes, un titre de Dera Durian. Auparavant, vous avez pu entendre The Focus Group with Susan Christie, Jane Weaver, Sam and the Plants et Wendy Flower, Michel Blades, Memorials et tout à l'heure c'était Olof Arnalds. À suivre, Tessa Rose Jackson.

C'est déjà la fin de cette sieste musicale intitulée Le Chant des Sirènes sur Canal B. Vous entendiez à l'instant Marissa Nadler, précédée de Alice Phoebe Lou, Sophie Jamieson, Barbara Forstner, et tout à l'heure c'était Tessa Rose Jackson. Voici pour terminer et vous emmener vers le réveil un titre de Pet Owner. Playlist et réécoute à retrouver sur canalb.fr.